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3: Bonjour et bienvenue dans ce nouvel épisode de Localement Vôtre. Le samedi 5 septembre dernier, la quatrième édition de la Fête des Assos se tenait à Bourg-Argental. L'occasion pour les associations locales de rencontrer leur public et pour Radio d'ici d'interroger quelques-unes d'entre elles pour mieux comprendre leur mission ainsi que les valeurs qu'elles portent. Découvrez dans cette émission le réseau des médiathèques du Pilat, l'association citoyenne Itinéraire BIS, le photoclub Images du Pilat, le football club Bourguisan, l'aïkido club, le tennis club, les amis de Bourg-Argental, l'espace des Haumes, ainsi que Sabine Paramanzi, première adjointe au maire de la commune, investie sur l'événement. Bonne écoute! Je suis à la fête des Assos Bourguisanes pour cette nouvelle édition 2026 et je suis aujourd'hui avec
4: Agnès Chantepy, coordinatrice du réseau des médiathèques des Monts du Pilat.
3: Alors bonjour Agnès et merci d'être avec nous aujourd'hui. Vous êtes là pour représenter les médiathèques du Mont du Pilat. Est-ce que vous pouvez nous parler un petit peu de ce réseau du coup sur le territoire?
4: Donc sur le territoire, nous avons 12 médiathèques qui sont accessibles à tout public et gratuites. Donc qui fonctionnent en réseau, c'est-à-dire qu'on a un catalogue commun et il est possible d'emprunter des documents sur l'ensemble du réseau grâce à une navette hebdomadaire qui vous amène les livres dans la médiathèque de votre choix.
3: D'accord, donc il y a une possibilité de réservation, si je comprends bien.
4: Voilà, on réserve et la semaine suivante, voire des fois même le lendemain, selon la médiathèque concernée, on peut être servi des documents qu'on a choisis.
3: Alors, quel type de documents peut-on emprunter sur le réseau?
4: Alors, on a bien sûr des livres, tout type de livres pour adultes, pour jeunes, albums, romans, documentaires, bandes dessinées. Certaines médiathèques ont aussi du CD encore. À Saint-Gilles et à Bourg-Argental, on a de la vidéo. Certaines ont aussi parfois des partitions. Voilà, on a aussi accès à la médiathèque numérique de la bibliothèque départementale de la Loire. Donc on a une offre qui est assez large.
3: Oui, c'est vrai que ça ouvre pas mal de possibilités, le fait d'être en réseau avec...
4: Voilà. Donc oui, on est desservi. Enfin, les médiathèques sont aussi desservies par la bibliothèque départementale, ce qui permet d'augmenter les fonds parce que, bien sûr, chaque médiathèque a un budget d'acquisition chaque année. Donc les livres sont renouvelés régulièrement, mais ça ne suffit pas pour avoir une offre des plus intéressantes. Donc les médiathèques empruntent à la bibliothèque départementale.
3: D'accord. Et les médiathèques aussi proposent tout au long de l'année des animations?
4: Oui, bien sûr. Donc, on a des animations régulières et puis aussi des animations au niveau du réseau. Alors, par exemple, cette année, nous avons participé à Festo Pilat, mais on organise aussi un événement inter-médiathèque comme les Biblis en folie. Donc, un événement national qui sera cette année 2, 3 et 4 octobre. Donc notre choix à nous, c'est d'essayer d'ouvrir les médiathèques autrement. Donc c'est les médiathèques participantes offriront le café aux gens qui pousseront la porte. Certaines proposeront des animations et on est en lien avec le centre culturel de la Ricamarie qui va nous proposer la brigade d'intervention littéraire. Donc l'idée, c'est de lire du texte de théâtre de façon un petit peu théâtralisée, mais faire découvrir et faire aimer le texte de théâtre.
3: D'accord. Et c'est tout public? Est-ce qu'il y a des publics qui sont ciblés, par exemple?
4: Non, ça sera tout public. On a choisi des textes qui peuvent correspondre à, bon, bien sûr, les bébés, ça va être plus difficile, mais qui correspondent aux jeunes comme aux adultes.
3: D'accord. Et les dates, on peut les retrouver du coup sur un site internet ?
4: Voilà, on a le site du réseau où il y aura tout le programme, bien sûr, et les horaires avec les jours et les horaires de chaque médiathèque. Donc la Billy sera à Planfois, Saint-Genès, pour Carvental, Saint-Rémy-du-Coin, entre le vendredi, samedi, voilà.
3: D'accord. Et y a-t-il d'autres événements du coup qu'il faut attendre pour cette rentrée ?
4: Alors à la rentrée, il y aura des ateliers qui vont avoir lieu à Saint-Genès, des ateliers pour adultes, des ateliers mémoire, ateliers énéagramme.
3: Tout ça, on va pouvoir y retrouver aussi.
4: Voilà, toutes les infos sont à retrouver sur le site du réseau des médiathèques et également diffusées via Iliwap ou le site de la communauté de communes.
3: D'accord. Et y a-t-il autre chose que vous souhaiteriez ajouter?
4: Bienvenue dans nos médiathèques. Pas hésiter à pousser la porte et à venir découvrir les richesses des fonds de toutes les médiathèques. Même dans les petites communes, on a accès à tout le fond du réseau. Donc, c'est ce qui est intéressant et qui, j'espère, attirera du monde.
3: Et puis, il faut dire que les animations sont aussi ciblées sur différents publics. Il y en a autant pour les jeunes que pour même les bébés.
4: Il y a des temps de lecture, il y a des ateliers créatifs. On essaye de développer une animation et de l'action culturelle dans chaque médiathèque.
3: Très bien. Merci beaucoup pour ce partage au micro.
4: Merci.
3: Au revoir.
4: Au revoir.
3: Toujours sur la fête des associations de Bourg-Argental aujourd'hui, je suis maintenant avec Denis de l'association Itinéraire Bis. Bonjour.
5: Bonjour.
3: Merci d'être avec nous aujourd'hui. Alors, vous êtes venu présenter cette association. Est-ce que vous pouvez nous en dire quelques mots, s'il vous plaît ?
5: Oui, Itinéraire Bis a à peu près 2 ans d'existence. C'est une association de citoyens qui se sont retrouvés autour d'une idée de la démocratie participative. Donc, on a commencé par faire beaucoup de démarches de formation sur les différents sujets. Le premier sujet était l'agriculture, après il y a eu l'urbanisme, la vie associative, enfin voilà, tout ce genre de sujets. On a eu 5 ou 6 ateliers comme ça, très intéressant. Itinéraire Bis a fini par décider de présenter une liste aux élections municipales. Il y a eu 4 personnes de la liste qui ont été élues. Mais pour autant, l'association Itinéraire Bis, elle continue. Donc, elle continue ses travaux de recherche, notamment sur l'environnement. On va organiser une journée pila propre le 26 septembre. Voilà. Donc, l'engagement citoyen fort, quoi. De ces jeunes.
3: L'idée, c'est de faire du lien aussi entre les habitants et les habitantes de Bourg-Argental, j'imagine.
5: Absolument. Bon, pour les gens qui sont intéressés, ils peuvent s'adresser à nous pour étudier des sujets qui leur tiennent à cœur. On va faire un travail aussi sur les déplacements doux, sur le projet de relier la piste cyclable de la Via Fluvia au bourg, là, par exemple. C'est un sujet qui tient à cœur aux gens de l'association.
3: Donc l'idée, c'est aussi de responsabiliser, d'impliquer les gens dans la vie, de la commune.
5: Oui, alors à la fois responsabiliser, puis après se faire entendre dans les instances. Alors, que ce soit la mairie, mais que ce soit aussi la Comcom, le parc des Pilats, enfin voilà. Il y a un travail de. Il ne faut pas que les idées des citoyens moulinent à vide, en fait. Il faut que ça soit relayé par quelqu'un et on peut servir de relais aux bonnes idées.
3: D'accord. Est-ce que vous pouvez nous parler, Denis, par exemple, d'une initiative qui a abouti cette année, de quelque chose qui a. Voilà, qui.
5: Alors, j'ai parlé de déplacement en doux, par exemple. Il y a eu un forum sur le PILA, sur notamment la Via Fluvia et son avenir. Et Itinéraire Bis s'est impliqué directement dans la réflexion autour de différents projets autour de la Via Fluvia. Voilà, par exemple, c'est.
3: D'accord.
4: Et quels événements sont à prévoir cette année? Quels axes d'études, de quelles propositions?
5: Pour l'instant, on est un peu au fil de l'eau. Donc, il y aura le 26 septembre, donc la journée Pila Propre, où on invite tous les citoyens à participer, et notamment les membres de Tinéravis. Et puis, il y aura notre Assemblée Générale qui sera à l'automne. Hein, et on espère qu'on sera nombreux. Et que, voilà.
4: Très bien, donc les personnes qui pourraient être intéressées par l'association sont lui bienvenues, j'imagine, pour la
5: vie. Bah, de toute façon, ça paraîtra dans la presse. Et on est très ouvert, donc il n'y a pas de problème.
4: D'accord.
5: C'est même une de notre ADN, c'est d'être prêt à débattre avec n'importe qui.
4: D'accord.
5: Donc on peut même avoir des idées différentes et participer à Itinéramis, c'est pas un souci dans la mesure où on arrive à se mettre d'accord.
4: Super. Est-ce qu'il y a autre chose que vous voudriez ajouter sur Itinéramis?
5: J'ai dit qu'il y avait 4 élus qui étaient issus d'Itinéramis qui sont au conseil municipal. Mm-hmm. Et une de nos forces, ce sera qu'Itinéramis continue à travailler, parce que c'est un peu notre réservoir à énergie et à idées. Donc voilà, on compte beaucoup sur l'association pour que les élus fassent du bon boulot.
4: Et faire bouger les choses positivement.
5: Voilà.
4: D'accord, très bien. Merci beaucoup, Denis, pour ce partage au micro.
5: Voilà.
4: Au revoir.
5: Au revoir.
4: Et nous sommes toujours sur la fête des assos de Bourg-Argental et je suis avec Marie-Thérèse de l'association Photoclub Images du Pila. Bonjour Marie-Thérèse.
6: Bonjour.
4: Alors, est-ce que vous pouvez nous dire quelques mots sur cette association, s'il vous plaît?
6: Eh bien, nous existons depuis 8 ans déjà. Mm-hmm. Donc, des passionnés de photos, retraités aux plus jeunes. On participe à différentes fêtes de Bourg. Tout est centré sur Bourg-Argental. Donc, des projets avec les écoles, collèges privés, collèges publics, EHPAD, mm-hmm. fêtes des assos.
4: D'accord.
6: On se réunit une fois par semaine, le lundi. À 17h, la mairie nous donne un bon local lumineux et on commence à s'équiper de pas mal de matériel.
4: D'accord. Et matériel aussi bien argentique que numérique, du coup?
6: Voilà. On a un atelier numérique avec des passionnés aussi. Argentique. Et numérique, bah oui, tout le monde. Et oui. On commence à basculer petit à petit vers le téléphone, malheureusement.
4: D'accord. Et donc, du coup, même les plus jeunes peuvent s'initier à l'argentique.
6: Complètement. Ah oui.
4: Maintenant.
6: Donc, les gens nous donnent du matériel de qualité, hein. Mm-hmm. Et on commence à bien s'équiper. Mais c'est quand même très difficile, l'argentique.
4: D'accord.
6: Il y a pas mal de ratés.
4: Oui, faut s'entraîner.
6: Faut être pro quand même, mais c'est intéressant.
4: C'est vrai qu'on a tellement l'habitude maintenant de prendre plein de photos et de garder la meilleure.
6: Complètement.
4: Alors qu'argentique, c'était une toute autre façon de faire.
6: On a retrouvé une façon de réexister avec ce club, c'est bien.
4: Mm-hmm. Et est-ce que vous avez un événement, par exemple, où vous exposez chaque...
6: Dans un mois, on fait une exposition, là, le 8-10 octobre, mm-hmm. dans une salle publique de Bourg-Argental, sur 2 thèmes, le thème de l'arbre et le thème de la photo de rue. Donc, on expose environ 50 à 60 cadres pendant le week-end. Un vernissage le vendredi et l'expo le samedi et le dimanche.
4: D'accord. Et qu'est-ce que vous diriez, Marie-Thérèse, à quelqu'un qui aurait envie de rejoindre l'association?
6: C'est passionnant, la photo. C'est passionnant. On accepte absolument tout. De même le téléphone. On commence à basculer vers le téléphone parce qu'il y en a de très bons, hein, malheureusement. Mm-hmm. Enfin, malheureusement. Ou heureusement, je ne sais pas. Mais c'est passionnant. Disons on fait des sorties, on voit la vie autrement, hein. On ne voit plus maintenant, on regarde.
4: Oui.
6: C'est un regard différent.
4: C'est beau, ça. On ne voit plus les choses de la même façon.
6: Complètement.
4: Mais plutôt à travers,
6: Oui. Réglage des couleurs, la lumière, la vitesse. C'est passionnant. Mm-hmm.
4: Et du coup, oui, la photo, c'est vrai que ça permet, le téléphone permet de prendre des photos quand on veut, finalement.
6: Ça se dit, oui. Au début, les gens d'un âge étaient contre. Et puis, on se rend compte que même sur le grand écran d'1m80, il y a de très, très belles photos par le téléphone. Hein. Mm. On est ouvert à toutes les options, à ma foi. Il faut vivre avec son temps.
4: C'est ça. Et c'est un petit peu... je vais pas dire vulgariser, mais ça a permis à beaucoup de personnes d'accéder aussi à...
6: Ah, carrément, ouais. Notamment les jeunes. Hein. Mm-hmm. Parce que le matériel, c'est quand même coûteux, hein. Un bon appareil photo, plus les objectifs, le boîtier, ça fait... Alors que le téléphone... Mm-hmm. Mais les deux cohabitent assez bien, ça va.
4: D'accord. Alors, vous nous disiez, le club se regroupe le lundi...
6: Le lundi, tous les lundis à 17h.
4: À 17h.
6: Dans une salle mise à disposition, ce qu'on appelle à Bourg, le couvent. D'accord. C'est au deuxième étage. On a une belle salle.
7: Et les modalités d'inscription, est-ce que vous les connaissez?
6: C'est une cotisation de 35 euros par an. Et on vient de voir une dame de la région qui nous propose donc de réduire ça encore de 15 euros avec le pass senior.
7: D'accord.
6: Donc on va adhérer à ça. C'est pas très coûteux. Hein.
7: 20 euros pour une année de photo, c'est vrai que voilà. Ça reste accessible. C'est plus qu'accessible.
6: Complètement.
7: Merci Marie-Thérèse. Est-ce qu'il y a autre chose?
6: Merci de votre présence.
7: Non, c'est très gentil d'être là. Merci. Au revoir.

0: Je suis maintenant avec Gatien et Mathis du football club Bourguisan. Bonjour.
1: Bonjour.
0: Ah oui, ça va et vous ?
2: Ça va.
0: Ouais.
1: Ça va très bien.
0: Vous êtes venu ce matin du coup en tant que bénévole de l'association pour parler du foot aux personnes qui seraient intéressées, j'imagine ?
1: Exactement.
0: D'accord. Alors, qu'est-ce que vous pouvez nous dire sur le football club ?
1: Bon, on peut dire que l'année dernière, on est monté en D2 et en D4. Donc, ça s'est très bien passé, une bonne année. Après, cette année, on peut dire que ça va être un petit peu compliqué. La D2, un championnat assez compliqué comme la D4. Après, on verra bien ce qui peut se passer durant cette année.
0: D'accord.
2: Puis au-delà de ça, c'est qu'on a monté en D2 et D3. En gros, les mecs, on va dire, hein, plus important, mais dans tout le reste, c'est qu'on a fait une équipe féminine et tout ça. Et on fait tout pour que tout le monde puisse jouer au football comme ils veulent et pour le kiff, en fait.
0: D'accord.
2: 100%, quoi.
0: Et il y a beaucoup d'inscriptes, du coup, sur le féminin?
1: Bon, on essaye.
0: Ouais.
1: C'est ça le principal.
2: Ouais, je sais pas dire combien, mais on est au moins, on a un bon petit club qui commence un peu à développer et ça fait plaisir, tu vois. Dans le sens où, on est au moins deux, on fait des U15 féminines, des U13 féminines et tout. Quand ça peut se développer, ça fait plaisir parce que au moins, on essaie de développer au maximum comme on peut. Pour être au moins, ouais, 10-15 meufs, pas 10-15 personnes qui puissent jouer au foot et tout le monde peut commencer maintenant. Mais si on commence maintenant, on fait des féminines. Mais
0: il y a des plus jeunes aussi, des petites en fait qui font du foot dans le club.
1: Bah, il y a des petits et des petites. Ça veut dire qu'elles sont dans la même équipe, des petits et des petites.
0: Ouais, c'est
1: enfin, des garçons et des filles dans la même équipe.
0: Mm-hmm.
1: Mais il y a de U6, U7, U8, U9, U10, tout ça jusqu'à U13, jusqu'à senior. On va dire ça.
0: D'accord.
1: Juste, il n'y a pas d'équipe U20 parce qu'il n'y a pas assez de, on va dire, de personnes assez âgées pour faire une équipe U20.
2: Malheureusement.
0: D'accord. Et ça veut dire quoi, U15, U20, moi
2: c'est
0: je suis...
2: par rapport à l'âge.
0: Ça, absolument.
2: On va dire, on va commencer à U8, on va avoir 8, 9 ans.
0: D'accord.
2: Et petit à petit, et en gros, quand on est, on va dire, tout petit, on se soucie pas trop de l'âge et du sexe.
0: Ouais.
2: Et plus on va grandir, plus on va, du coup, bah, mettre des spécialisés dans les sexes et tout ça. C'est pour ça qu'on essaie de faire des musiques.
0: D'accord.
2: Où les femmes peuvent jouer entre elles. Mm-hmm. Et kiffer autant que les mecs qui peuvent jouer.
0: D'accord. J'ai l'impression que le foot, c'est vraiment un sport. Ça doit jamais désemplir. Il y a tout le temps plein de monde qui a envie de faire du foot, quoi. Il y a chaque décennie, il y a tout le temps de nouveaux joueurs, auxquels on a envie de s'identifier et donc pas de souci du coup pour recruter, j'imagine, dans l'équipe.
1: C'est ça. Ah, c'est ça. Mais surtout on a des bons joueurs, comme des filles qui sont allées par exemple à Saint-Étienne,
2: pas mal.
1: Clermont, même des garçons qui sont allés à Saint-Étienne sur un gros niveau. Après qui sont peut-être revenus à Bourg-Saint-Martin pour jouer en senior, comme Lucas Mical. Qui est revenu avec nous cette année, enfin l'année dernière, même il y a 2 ans, je crois bien. Oui, il y a 2 ans.
2: Il y a 2 ans.
1: Pour jouer avec les seniors, parce qu'il voulait...
2: S'il préférait tout ce qu'il fait sa vie que jouer à fond dans le foot. Quoi. Bon, c'est des détails, c'est des choix de vie. C'est des choix de vie, quoi. C'est pareil, nous, on a deux, trois femmes qui sont parties, mais ils sont à deux doigts de jouer en équipe de France féminine. Ils jouent à Clermont, et c'est exceptionnel.
1: Ah oui,
2: Fantine et Alexane. Et les deux, ils sont actuellement, elles sont quasiment en train de jouer dans le top France, quoi. Et c'est exceptionnel, tu vois. Mm-hmm. Donc, ça nous fait plaisir, nous. Après, d'ailleurs, elles kiffent, quoi. Et c'est leur choix de vie, mais c'est exceptionnel.
0: Et vous, ça fait depuis combien de temps que vous jouez alors dans l'équipe?
1: Oh, de longues années, hein, on va dire ça.
2: Ah, j'ai 3 ans, je crois.
1: Ouais. Enfin. On joue au foot depuis 3 ans. Après, dans le club,
2: c'est 6 ans. Tu joues au début, quoi. Voilà.
0: On peut commencer aussi jeune. Alors le foot, on peut commencer.
2: Ouais, à 6 ans, ça commence à faire les plateaux, etc. Mais après, d'ailleurs, si t'as des parents qui sont un peu dans le foot, tu fais 6 heures, 6 ans. Là.
0: D'accord. Et vous, quelles sont les valeurs que vous trouvez du coup dans le foot?
1: Bon, je dirais la collectivité.
0: Ouais.
1: L'ambiance et la ferveur.
0: Mm-hmm.
2: Ouais, parce qu'on a vraiment dans le groupe de Bourg, c'est pas une
1: équipe comme les autres.
2: Voilà, c'est une équipe familiale, donc en fait, on fait des soirées une fois tous les mois. Vraiment, c'est la bonne humeur, c'est la bonne ambiance, et juste on kiffe et c'est génial.
0: Ça participe en fait.
2: Ouais, voilà, c'est ça qui est
0: intégrante du groupe. Côté ambiance,
2: c'est qu'au-delà des entraînements où on est un peu sérieux, où vraiment on essaie de travailler, etc. Après derrière, on va boire une bière et on va kiffer et juste on va parler entre nous et juste c'est trop bien quoi. Enfin, dans le sens, c'est ça.
0: D'accord. Et est-ce qu'il y a des événements sur l'année pour se retrouver justement au foot club? Est-ce que...
1: Oui, il y a plusieurs tournois. Par exemple, le tournoi Chara où il y a des équipes que tu peux créer avec tes amis ou alors avec.
2: Contre le cancer, en
1: Oui,
2: gros,
1: ouais, c'est bon.
2: un petit tournoi, c'est un foot à 12, en gros, c'est sur la moitié de terrain. En gros, tout le monde fait une petite équipe. Forcément, il y a deux femmes dans l'équipe parce que l'histoire qu'il y a tout le monde est équilibré, etc. Et voilà, c'est juste, c'est pour kiffer, quoi. Tu joues pour, t'arrives, t'es 8 heures du matin et jusqu'à 17 heures, tu joues au foot et c'est kiffant, quoi.
0: D'accord. Et du coup, quelles sont les modalités? On peut commencer au foot club à partir de quel âge ici?
1: On dirait à partir de 6 ans, 5 ans,
0: Ouais, cinq,
1: par
0: six.
1: là. Après, tu
2: Ouais.
1: peux commencer plus tard, hein,
2: Comme...
1: si tout le monde le veut. Et puis même
2: Comme...
1: si t'as pas un énorme niveau, ça change rien. C'est juste
2: Ouais.
1: de faire du plaisir au club, de prendre une licence, de jouer au foot.
2: Le niveau, il importe peu, enfin, en soi, c'est vraiment les, par rapport aux 8-7, aux 8, par rapport à 8, 9 ans. Tu arrives, mais en global, on a, ouais, les plus petits, c'est des U6, donc ils ont 5-6 ans. Et voilà, là, tu joues avec eux, c'est juste, ils sont là pour jouer, quoi, ils sont là pour kiffer, trouver du ballon, et le reste, ça leur importe peu, quoi. Et c'est pour ça qu'on a pas mal d'éducateurs, heureusement, par rapport à ça, à Bourg. Et voilà, c'est pas mal.
0: D'accord, super. Est-ce qu'il y a autre chose que vous voulez rajouter avant qu'on se
2: Et
0: quitte?
2: s'il ne reste plus que toi, et que tu es, encore une fois, n'oublie jamais de chanter pour tes couleurs, pour ta fierté. Saint-Étienne. Allez. Bah, merci bien, en tout cas.
1: On va essayer.

0: Bonjour sur le forum des associations de Bourg-Argental. Je suis maintenant avec Walter de l'Aïkido Club de Bourg-Argental. Bonjour Walter.
1: Bonjour.
0: Merci d'être avec nous cette année encore au micro.
1: Oui, c'est un plaisir.
0: Alors, vous êtes là pour nous présenter le club. Qu'est-ce que vous pouvez nous en dire?
1: Alors, il y a trois disciplines. C'est l'Aikishin Taiso. Aikishin Taiso, ça veut dire la gymnastique. Il y a aussi l'Aikido et puis le Kyudo.
0: D'accord.
1: Donc, Kyudo, c'est le tir à l'arc. L'Aikishin Taiso, comme je disais, c'est la gymnastique. Et puis, l'Aikido, c'est un art martial traditionnel.
0: Alors, le Kyudo, c'est du tir à l'arc, mais c'est du tir à l'arc traditionnel et cérémoniel, en fait.
1: Voilà. Notre école, c'est une école d'Aikido traditionnelle, c'est-à-dire où il y a vraiment un code, qui est un rituel qui est très ancré dans l'école et qui se base sur des techniques et sur un code qui est vraiment ancien.
0: D'accord. Et quelles sont les spécificités du club, du coup? Alors, elle propose ces trois disciplines. Depuis combien de temps existe ce club?
1: Ce club doit exister depuis une quinzaine d'années. D'accord. Avant, on était ici dans l'espace multisport de Bourg-Argental. Et ça doit faire à peu près 7 ans que nous sommes dans le dojo, dans un dojo de l'école. Bon, pas de l'école, de l'association 3A.
0: D'accord, donc un espace dédié pour pratiquer.
1: Voilà, que de l'aïkido, en fait. D'accord. Et l'aïkishin taiso.
0: Est-ce que ces trois disciplines s'adressent à un public de tout âge ou est-ce que...
1: L'aïkishin taiso, c'est plutôt... C'est une technique très puissante, donc il faut pas être trop jeune, je veux dire, il faut... À partir de 17-18 ans, parce que voilà, ça travaille dans des profondeurs où la personne, le sujet, doit vraiment se développer avant de commencer à travailler sur des méridiens, sur des voilà.
0: D'accord. C'est un travail de l'énergie en fait.
1: C'est un travail de l'énergie et il faut vraiment laisser à l'individu le temps de se développer personnellement. Et après, on travaille la gymnastique qui travaille dans une profondeur très précise et c'est très puissant.
0: D'accord.
1: Donc, il faut émotionnellement pouvoir
0: l'endosser.
1: Oui, voilà.
0: D'accord. Et pour le Kyudo, est-ce qu'on commence à un certain âge aussi?
1: Le Kyudo, il faut déjà... Oui, il faut être adulte, je dirais, parce que bon, l'arc est très grand, il faut quand même de la puissance pour pouvoir tirer et tout ça. Mais c'est les trois disciplines sont différentes, mais elles c'est quand même, je voudrais dire une et même chose.
0: Mm-hmm.
1: C'est-à-dire, c'est avoir une posture droite, avoir une conscience corporelle. Et tout ça, c'est les trois disciplines qui travaillent ça.
0: Elles sont complémentaires.
1: Elles sont complémentaires et oui.
0: D'accord. Et pour l'aïkido, est-ce qu'on peut commencer les jeunes du coup?
1: Alors l'aïkido, nous proposons deux cours. Alors il y a plusieurs cours, mais il y a deux tranches d'âge. Donc il y a les enfants et puis il y a les adultes aussi.
0: D'accord. Donc on peut commencer dès.
1: On peut commencer. Je crois que les premiers c'est 5 ans. Pour les enfants, ça va jusqu'à 11, 12, 13 ans. Et pour les adultes, c'est de 15 ans à 100 ans.
0: D'accord. Et pour l'aïkido, du coup, on travaille sur plusieurs techniques, c'est ça?
1: Alors, l'aïkido, c'est la différence entre l'aïkido et l'aïkishin taiso, c'est que l'aïkishin taiso, normalement, ça se travaille seul, même s'il y a des techniques qu'on peut faire à deux ou plusieurs, mais normalement, on travaille seul. On utilise pour ça des armes aussi, comme le jo et le boken. Et puis l'aïkido, ce qui vraiment diffère par rapport à l'aïkishin taiso, c'est que c'est une discipline qui se fait à deux personnes, donc il y a un partenaire.
0: D'accord.
1: Donc c'est une chose, c'est travailler l'énergie individuellement, comme l'Aikishin Taiso. C'est une introspection, c'est un travail qui se fait. On est à l'écoute de soi, de ses émotions, de son corps, etc. Et l'aïkido, ben il faut non seulement être à l'écoute de soi, mais c'est à travers du partenaire que nous aurons accès à nous-mêmes. Et ça, c'est passionnant parce que on se rend compte qu'on a besoin des autres pour justement pouvoir avancer. C'est très bien de pouvoir avancer seul, mais aussi on a besoin des autres.
0: C'est une recherche d'harmonie, du coup.
1: Ben voilà, donc c'est l'harmonie avec les autres. Déjà, je dirais que l'Aikishin Daiso et le Kyudo, c'est parce que le Kyudo s'est fait seul aussi, mais c'est chercher l'harmonie en soi, et puis en définitive, c'est chercher l'harmonie avec les autres.
0: D'accord.
1: Parce qu'il n'y a pas d'harmonie en soi s'il n'y a pas d'harmonie avec les autres.
0: Très bien, donc c'est vraiment plus qu'une discipline, c'est une façon de voir les choses, en fait.
1: Oui, c'est pour ça que, étant en plus une école traditionnelle, il faut un certain engagement parce que bon, ça veut pas dire qu'il faut être là à tous les cours et qu'il faut être rigide vis-à-vis de ça, mais c'est un engagement vraiment profond.
0: Flexibilité.
1: Et si on veut avoir un certain changement ou un certain changement de vision de vie, etc. Et ça se fait pas tout seul, il faut un certain travail quand même.
0: Et vous l'avez observé du coup sur votre parcours personnel, le
1: Mais
0: changement
1: moi,
0: de perception?
1: mais oui, moi, la première fois que j'ai fait, ça va faire 25 ans, et je savais que c'était quelque chose qui me correspondait. C'est pas quelque chose qu'on m'a expliqué, je le savais tout de suite. Voilà, c'est quelque chose qui s'explique pas, qui se ressent et de, voilà.
0: C'est un ressenti, ça a vibré avec vous, quoi.
1: Oui, c'était quelque chose à laquelle je cherchais depuis longtemps et que j'ai trouvé.
0: D'accord.
1: Il m'a vraiment. C'est un outil, hein, je dis pas qu'il y a que ça, c'est un outil et c'est un outil qui me correspond et puis je l'utilise. J'essaie de l'utiliser en tous les cas.
0: D'accord. Merci Walter. Est-ce qu'il y a quelque chose que vous voudriez rajouter?
1: Non, mais c'est un plaisir de pouvoir parler avec vous et puis
0: Merci.
1: voilà.
0: Très bien. Eh bien, merci pour cette interview.
1: Voilà.
0: Au revoir.
1: Merci, au revoir. Merci.
0: En direct du Forum des associations de Bourg-Argental, je suis maintenant avec Pierre du Tennis Club. Bonjour Pierre.
2: Bonjour.
0: Alors Pierre, est-ce que tu peux nous parler un petit peu de l'association?
2: Donc le tennis club, pour moi c'est, je suis le coach du tennis club. Donc ça fait 2 ans que je suis là-bas.
0: Oui.
2: J'ai remplacé l'ancien coach pour essayer de refaire un peu relancer le club. On a eu un petit retrait depuis l'ancien coach. Donc voilà, ça fait 2 ans que je suis là. On essaye de remonter, de faire 2-3 activités.
0: D'accord.
2: Voilà.
0: Donc quand tu dis coach, c'est-à-dire que tu t'occupes aussi bien des élèves que des animations de l'association, du club?
2: C'est ça. Moi, cette année, c'est moi qui donne les cours. Et j'avais essayé de lancer un peu plus d'animation pour les week-ends, la semaine, voilà, que le club y vive un peu.
0: D'accord. Est-ce que tu peux nous donner un exemple d'animation, par exemple?
2: Pendant les étés, nous, on a les stages pour les enfants, où le matin, on va faire des cours de tennis, et l'après-midi, on fait des activités extra tennis. On est allé à la piscine, on a fait du multisport. C'est histoire de se continuer de se dépenser un petit peu plus. Et voilà.
0: D'accord. Et à partir de quel âge est-ce qu'on peut commencer alors le tennis au tennis club?
2: Nous, il n'y a pas vraiment d'âge. On en a de 3 ans jusqu'à nous, on a le tennis loisir. Ça tourne vers les 65, donc à peu près 3 ans.
0: D'accord. Si jeune, on peut commencer.
2: Si jeune, on peut commencer.
0: Et on fait quoi quand on a 3 ans au tennis
2: Ah,
0: club?
2: on apprend la coordination. Au début, on apprend les gestes vraiment classiques et on essaye de les faire bouger un petit peu, se dépenser. C'est une entrée dans le sport, donc c'est toujours on essaie d'être ludique.
0: D'accord. L'important, c'est d'essayer d'apprendre à viser la balle.
2: Exactement.
0: OK. Et après, comment est-ce que ça s'organise du coup au niveau du club, au niveau des tranches d'âge? Comment est-ce que ça se passe?
2: Normalement, on n'essaye pas vraiment de faire par tranche d'âge, on essaye plus de faire par niveau, même si l'âge joue quand même. Mais on essaye de faire des groupes de 3-4 ans d'âge.
0: D'accord.
2: Par tranche.
0: Donc c'est pas du cours particulier, on va se retrouver à plusieurs personnes dans une même tranche. Tu vas donner quand même un enseignement et puis après l'idée c'est de s'entraîner ensemble, c'est ça?
2: Oui, pour la vie de club, c'est ce qu'on essaye de faire. Il y a les, moi ce que je propose c'est les cours et derrière si les licenciés ils peuvent se réunir avec ensemble pour aller taper et jouer entre eux, c'est mieux.
0: D'accord. Est-ce qu'il y a un événement que tu aimerais mettre en avant du tennis club qui a lieu chaque année par exemple, comme on dit un marronnier, un événement qui revient un petit peu de façon fréquente en fait?
2: Pour moi, c'est le tournoi, c'est là où c'est le plus convivial, les finales du tournoi. On regarde du tennis et souvent on a un coup à boire et à manger après derrière. C'est le moment le plus convivial du club, je pense. Donc, s'il y a quelque chose qu'il faudrait faire du club, pour moi, c'est les finales du tournoi.
0: D'accord. Et qu'est-ce que tu dirais à quelqu'un qui est intéressé, mais qui ne sait pas trop, qui a envie quand même de venir voir? Quelles sont les valeurs, par exemple, du tennis pour toi?
2: Nous, c'est vraiment le fair play avant tout. Et il y a toujours ce côté surtout convivial à la fin d'un match. Le gagnant, il paye toujours son quoi boire. On essaye toujours de discuter un peu. Donc, c'est très convivial le tennis. Il faut pas s'inquiéter. Ça va bien se passer.
0: L'idée, c'est de travailler quoi, du coup, la coordination, le respect de l'autre, j'imagine. Tu parlais de fair play.
2: Oui, c'est ça. Surtout pour les enfants, on va travailler la coordination. Pour les adultes, pour les ados, après, on se retrouve surtout à travailler les valeurs, le respect de l'autre. Pas trop s'énerver sur le terrain, serrer la main de l'adversaire à la fin du match, même si on a perdu, d'accord, accepter de boire un coup.
0: Pour le plaisir du jeu.
2: Pour le plaisir du jeu.
0: Je te remercie pour ce passage au micro.
2: Merci.
0: Au revoir.
2: Au revoir.
0: Je suis maintenant avec Eliane, des amis de Bourg-Argental. Bonjour Eliane.
3: Bonjour.
0: Merci d'être avec moi au micro aujourd'hui.
3: C'est avec plaisir.
0: Alors, est-ce que vous pouvez rappeler à nos auditrices et nos auditeurs ce qu'est l'Association des Amis de Bourg-Argental?
3: Alors, l'Association des Amis de Bourg-Argental, c'est une association culturelle. On s'occupe principalement du patrimoine de notre cité, de notre village. On a aussi une très grosse section généalogie. Et nous existons depuis 56 ans.
0: D'accord, donc ça voilà. Fait peut-être l'une des plus vieilles associations de Bourg.
3: Peut-être pas, mais parmi, oui.
0: Parmi. Alors, on peut peut-être commencer par parler de la section généalogie. Qu'est-ce que c'est? L'idée, c'est de se retrouver pour essayer de...
3: Alors, l'idée, c'est de se retrouver effectivement pour chercher nos ancêtres. Mm-hmm. Hein, beaucoup de personnes actuellement sont en recherche de leurs ancêtres. Alors, il est vrai que maintenant, il y a Internet, puisque toutes les archives municipales et départementales sont en ligne, donc c'est très facile.

0: relevé de registres pour tout informatiser, pour tout mettre sur ordinateur, pour que ça soit plus facile aux personnes de trouver. Ils n'ont plus qu'à regarder par ordre alphabétique et puis ils reconstituent
1: D'accord.
0: une partie de leur famille. Mais bon, on est aussi beaucoup dans le partage. Quand des nouvelles personnes viennent, on leur explique, et voilà.
1: Par exemple, on peut remonter jusqu'à quand au niveau des ancêtres les plus anciens?
0: Alors, tout dépend des communes. Nous, sur notre commune, on peut remonter jusqu'en début 1600. Saint-Sauveur-en-Rue, c'est un petit peu avant, fin 1500. C'est à peu près, voilà. C'est François Ier qui a demandé à ce que il voulait avoir un petit peu la situation de son, le nombre de la population de son peuple, en fait. Donc, c'est lui qui a demandé à ce qui est des registres tenus, précis, enfin précis. Au début, c'était pas très précis, hein. Ça dépendait du curé, c'était tous des registres paroissiaux, puisque bien sûr, c'était les prêtres qui savaient écrire, lire, etc.
1: Qui faisait figure d'autorité
0: Voilà,
1: aussi.
0: un petit peu. Donc, tout dépend l'efficacité, je veux dire, du prêtre
1: Son
0: à cette
1: assiduité.
0: époque-là. Mais bon, pour vraiment bien, bien, c'est milieu 1600, à peu près,
1: D'accord.
0: pour avoir des registres qui sont. Là, pour le moment, je suis sur vacances, puisque nous, on est au bout du bout. C'est toujours ce que je dis. On est à limitrophe avec la Haute-Loire et l'Ardèche. Donc, on a des ancêtres en Ardèche et en Haute-Loire, forcément. Et donc là, je suis sur les registres de Vocances. Je viens de faire 1650 jusqu'à 1690. Et là, j'avais un prêtre qui était épatant parce qu'il était très précis et il donnait beaucoup de détails. Donc ça, quand on trouve que ça, à cette époque, on est ravis.
1: Ça doit être très émouvant d'apprendre, en tout cas, de ce
0: Oui, et
1: prêtre.
0: puis ça nous fait faire de l'histoire, ça nous fait faire de la géographie, parce que quand on trouve un notaire royal, par exemple, et ben si vraiment on est tombé dans la marmite, on a la curiosité d'aller voir quel était le roi. Et la géographie, ben, c'est tous les petits lieux-dits de nos campagnes. Pareil, on prend une carte et on regarde où est le lieu-dit, comment ça s'écrit, comment. Donc voilà, c'est une passion qui est très complète.
1: Et en plus, ça vous permet de vous rassembler, j'imagine, comment toutes les semaines, tous les...
0: Alors on se retrouve les deuxièmes mardis du mois en après-midi à partir de 14h jusqu'à 17h à peu près, 16h30, 17h. Et les derniers mardis du mois le soir à partir de 20h jusqu'à 22h, 22h30.
1: D'accord.
0: Donc là, n'importe qui peut venir. S'il a envie de commencer sa généalogie, ben il vient et on lui indiquera comment faire.
1: D'accord.
0: Voilà.
1: Il n'y a pas besoin de matériel spécifique, mis à part papier, crayon.
0: Non, papier, crayon. Nous, on a beaucoup de relevés sur justement la Loire, la Haute-Loire, et l'Ardèche. Donc voilà. Après, il regarde là où ça l'intéresse.
1: D'accord.
0: Voilà.
1: Et donc, les Amis de Bourg-Argental, c'est une association aussi qui s'occupe du patrimoine.
0: Oui.
1: Est-ce que vous pouvez nous en dire plus?
0: Alors depuis 4 5 ans, on a carrément une section patrimoine, parce qu'on travaille dans notre association par section. Donc il y a généalogie, patrimoine, vidéo et puis tout ce qui est conservation du patrimoine autre que immobilier, enfin voilà. Donc on travaille comme ça. Et donc depuis quelques années, on a eu la demande de la municipalité pour replacer la statue de Jeanne d'Arc. On l'avait déplacée d'une place où qui était en travaux. Et donc on s'est dit, on va profiter de l'occasion pour rassembler un petit peu nos adhérents pour leur demander ce qu'ils en pensent. Et dans la foulée, on a créé cette commission patrimoine. Donc, ce sont des membres de l'association autres que ceux qui sont en CA, enfin il y en a du CA, bien sûr.

0: Mais voilà, moi j'aime bien que les gens viennent, les adhérents viennent vers nous quand ils ont un poste, par exemple, qui les intéresse. Parce qu'on n'est pas forcé de s'intéresser à la généalogie ou à la vidéo ou des choses comme ça. Mais si on s'est intéressé par la conservation du patrimoine, ben voilà, on vient et on donne un petit coup de main. Et donc on a eu une vieille statue en bois qui était à rénover. Donc on l'a fait rénover. Cette statue s'est avérée qu'elle était du XVIIe siècle. Donc là maintenant on peut la voir à l'église. Et l'an dernier, on a deux messieurs qui sont venus nous voir. Ils voulaient réparer, remettre en valeur le site de la Madone, Notre-Dame de Bordeaux. Donc on leur a dit, bah oui, c'est tout à fait dans nos compétences. Donc voilà, on a rénové le site de la Madone. Mais là, bon, ça nous coûte un petit peu. Et donc on peut avancer les fonds, c'est pas un problème. Mais on a lancé déjà dans un premier temps une souscription. Et là, il nous manque encore un peu des financements. Donc on a lancé carrément une souscription en ligne.
1: D'accord.
0: Donc pour les personnes qui ont envie de faire un don, il faut qu'ils aillent sur notre site et ils auront tous les renseignements.
1: D'accord.
0: On a un site, les amis de Bocage-en-Dalles, ils nous trouveront. Voilà. Donc pour le moment, donc on en est là. On a d'autres projets au niveau du cimetière, au niveau faire une déambulation dans le cimetière, faire voilà, tout ce qui est patrimoine, et ben on voit ce qu'on peut faire pour préserver. Là, il y a des vieilles maisons qui sont en rénovation, donc on suit un peu ça de près, de façon à ce qu'ils nous enlèvent pas ce qui est intéressant.
1: Oui.
0: Voilà, le peu qui nous reste
1: De patrimoine, que
0: de
1: ça soit pas
0: patrimoine. Et je pense
1: détruit.
0: à la maison du Châtelet, là, qui est en train de se faire une beauté, on va dire. Et donc, il y a des plafonds à la fougère qui sont uniques dans le forêt. Donc, on a suivi pour pas que, voilà. Mais bon, ça va. C'est en bonne voie. Donc, ça sera bien, je pense que ça sera bien mis en valeur et voilà. Donc voilà, tout ce qui est, et ben,
1: Patrimoine
0: voilà.
1: local, en tout cas
0: Voilà.
1: bourguisant.
0: Bourguisan, oui. Pour l'instant, c'est Bourguisan.
1: D'accord.
0: Après, on verra.
1: Il y aurait à faire aussi sur les autres.
0: Je pense. Mais après, voilà, c'est plus compliqué après. Parce qu'on a, dans notre patrimoine, on a le château d'Argental.
1: Oui.
0: Donc là, c'est pareil. Lui, il a besoin au moins d'être mis en sécurité.
1: D'accord. C'est un bien privé, public, le château de Bourg?
0: C'est à la
1: Un
0: municipalité.
1: Argental. C'est
0: Il est à la
1: municipal.
0: municipalité, le château d'Argental. C'est elle qui. Donc là, il faut voir avec eux. Il faut. C'est un autre chantier. Mais voilà.
1: C'est important aussi, c'est vrai
0: Voilà.
1: que c'est.
0: Oui, c'est important.
1: On
0: Oui.
1: n'a pas tant de châteaux que ça encore,
0: Non, tout à
1: avec
0: fait.
1: des murs en
0: Surtout que
1: élévation.
0: lui, il a encore sa chapelle
1: Oui.
0: qui a été restaurée. Et donc voilà, il y a des choses à faire.
1: Et vous nous disiez aussi, du coup, Eliane, il y a le côté vidéo. Alors, qu'est-ce que c'est? L'idée, c'est de
0: Alors l'idée,
1: filmer.
0: il y a une douzaine d'années, on avait dans les membres du CA une personne qui avait été réalisateur sur France 3 pour FR3 à l'époque. Et donc il a eu l'idée de collecter tout ce qui avait été tourné en vidéo, en Super 8, en VHS, sur tout ce qui se passait sur notre village, même un petit peu les environs, toutes les fêtes, tous les moments importants. Et avec tous ces petits films qu'il a pu collecter, il a fait des petits. Alors au début, on appelait ça les Super 8. Super 8. Donc il a fait par thème, comme il avait beaucoup de. Donc il y a eu le thème des fêtes, il y a eu le thème des voyages, les Bourguisans en voyage, voilà ça. Et en même temps, deux membres de notre équipe tournaient, comme à l'époque, 1960, voilà, tournaient tout ce qui se passait sur notre commune. On tourne d'ailleurs toujours pour garder une trace de ce qui se passe, les fêtes, les voilà. Et donc il a fait à partir de ça le journal de l'année. Donc, il faisait un montage de tout ce qui était ici, c'est des produits, la Vogue, enfin, et tout ce qui peut, voilà. Et on présentait ça au public. Donc, on a arrêté parce que, ben, et malheureusement, on a perdu un de nos cinéastes. Et après, ça a intéressé au début. Et puis, alors là, ça fait 2, 3 ans, on ressort les, puisque ça fait maintenant plus d'une dizaine d'années qu'on a fait ces journaux de l'année. Donc, on les ressort et c'est vrai qu'au bout de 10 ans, eh ben, c'est sympathique de revoir ce qui s'est passé. Voilà.
1: De reconnaître des visages.
0: Oui, voilà.
1: De voir comment la ville a évolué aussi.
0: Oui, aussi, tout à fait. Donc, voilà. Donc là, on continue toujours de tourner un petit peu quand il y a quelque chose d'un peu important qui se produit sur le village. Donc, voilà. Alors, bon, dans quelques années, on verra ce qu'on en fait, mais on garde la mémoire.
1: D'accord.
0: Et d'ailleurs, après notre, il s'est créé une association qui s'appelle OVNIBUS. Vous pouvez, si vous avez des vieux films comme ça, parce que la conservation de toutes ces vidéos, et nous on les conserve dans les comme ça, mais en fait il faut les conserver d'une certaine façon parce qu'on n'est pas certain, on n'a pas assez de pour savoir si ça se conserve très bien dans le temps. On voit déjà que les films qui ont été tournés dans les années 50, eh ben il faut les restaurer. Donc cette association s'est créée et eux ils ont des lieux pour conserver. Alors je crois qu'il faut se mettre en rapport avec la Cinémathèque de Saint-Étienne. Donc voilà, si vous avez des vieux films, des vieux, ils vous les numérisent et ils vous rendent un, ils conservent les films. Donc après c'est un peu comme l'INA, je sais pas si vous voyez, c'est un peu ce principe-là. Et donc ils vous demandent après si quelqu'un par exemple veut un petit bout de film pour illustrer un film. Voilà, ils peuvent faire ressortir ça en demandant quand même au propriétaire des films. C'est pas, voilà, c'est pas, on se sert et on s'en va. C'est quand même un peu réglementé.
1: D'accord, voilà. Est-ce qu'il y a autre chose, Eliane, que vous voudriez ajouter sur l'association des amis de
0: Jean? Je crois que j'ai fait le tour. C'est déjà pas mal.
1: C'est déjà pas mal.
0: Déjà pas mal. Oui, c'est vrai que on est toujours à la recherche, bien sûr, de personnes qui viennent nous aider parce que notre conseil d'administration, c'est comme dans toutes les associations, il vieillit. Et puis, ben, les personnes qui s'en vont ne sont pas forcément toujours remplacées. Donc, s'il y a des gens qui ont envie de donner un peu de leur temps et de on se réunit une fois par mois, le CA. Donc, bon, ben, il y a des moments où, comme là, pour le moment, on est en train de préparer les journées du patrimoine, mais je vous ai pas parlé des journées du patrimoine. Donc, on est en train de préparer tout ça. Donc, c'est vrai que c'est un petit peu plus, on est un peu plus sur le, voilà. Fin octobre, on a toujours un salon avec un thème différent, et soit tous les 2 ans, le carrefour de généalogie. Donc ça, c'est tous les 2 ans, donc c'est pas cette année, c'est l'année prochaine. Alors c'est vrai que là, bon ben, à cette époque-là, on a un peu plus de réunions, un peu plus de travail, mais bon, c'est ponctuel, hein, c'est pas, voilà.
1: Donc là, on pourra vous retrouver pour les journées du patrimoine.
0: Oui, déjà, voilà.
1: Qu'est-ce que vous allez proposer?
0: Alors pour les journées du patrimoine, on a la maison de retraite qui a conservé toute l'apothicairerie qui existait dans la vieille bâtiment. Donc on ouvre l'apothicairerie qui est donc à côté de la maison de retraite, hein, c'est dans l'enceinte de la maison de retraite. On fait une visite commentée de l'église du portail puisqu'on a un portail d'église qui est unique aussi un peu dans la région qui est classé monument historique. Donc l'intérieur de l'église, le portail et le clocher.
1: D'accord.
0: Voilà. Et puis dans l'enceinte de la mairie, on a le salon du cardinal de Ney, qui est une personnalité du village. Donc là, on ouvre et on parle du cardinal. Et puis cette année, on a rajouté une déambulation pour aller jusqu'au site de la Madone, parce que notre Madone est à 1 km du village. Donc on partira à pied, ceux qui ont envie. et on ira sur le site de la Madone.
1: Avec une petite visite commentée.
0: Voilà, c'est pareil. Ça sera accompagné par quelqu'un qui fera un petit commentaire.
1: D'accord.
0: Voilà. Ça, c'est tous des commentaires. Il y a partout. Il y a quelqu'un il y a des personnes qui vous commenteront, qui discuteront, qui, voilà.
1: Qui parleront du
0: Répondront,
1: patrimoine.
0: voilà, et répondront aux questions.
1: Super.
0: Voilà.
1: Ben, merci beaucoup, Eliane, pour
0: Et
1: cet
0: ben, de
1: échange.
0: rien, merci à vous pour votre écoute et puis pour nous faire connaître un peu.
1: Avec plaisir. Au revoir.
0: Au revoir.
1: Alors toujours sur le forum des associations de Bourg-Argental, la fête des assos, je suis maintenant avec Émilienne de l'Espace des Hommes. Bonjour Émilienne.
2: Bonjour.
1: Alors, qu'est-ce que vous pouvez nous dire sur l'Espace des Hommes?
2: Donc l'Espace des Hommes est en fait le centre social de Bourg-Argental qui réunit plusieurs communes, les communes du canton. Nous proposons beaucoup de nombreuses activités, aussi bien pour les jeunes que pour les ados et les adultes.
1: D'accord.
2: Diverses activités, la gym, des activités pour les seniors aussi.
1: Donc, est-ce qu'il y a un exemple, enfin, d'activité que vous pourriez nous donner? Vous nous dites donc la gym, ça c'est pour adultes et seniors, j'imagine.
2: Oui.
1: Qu'est-ce qu'on trouve aussi en... On trouve quoi, du yoga?
2: Il y a du yoga, du tai chi, il y a tennis, il y a
1: en activité manuelle.
2: Activité manuelle, on a les activités que font les enfants pendant les mercredis après-midi.
1: D'accord.
2: Voilà, on a des activités, une activité aussi qui s'appelle échange de savoir, qui est plus tournée vers les seniors. Mm-hmm. Donc ce sont des gens qui se réunissent et qui s'apprennent entre eux à faire certaines choses.
1: D'accord.
2: Donc il y a du tricot, il y a de l'origami, voilà. Les seniors aiment beaucoup parce que ça leur permet de sortir un peu de leur isolement. Mm-hmm. Autrement, il y a beaucoup, beaucoup d'activités. C'est vrai que je les ai pas sous les yeux. Mmh. Et c'est un lieu de rencontre, vraiment un lieu de rencontre et un lieu de lien social. Il y a beaucoup de liens sociaux. Voilà.
1: D'accord. Donc l'idée, c'est soit de s'inscrire sur une activité à l'année,
2: voilà,
1: soit pour les jeunes de venir, donc les enfants, les jeunes, de venir au centre social de façon plus régulière. Vous disiez les mercredis après-midi, alors pendant les vacances.
2: Là, c'est le centre aéré le mercredi après-midi.
1: D'accord.
2: Même du matin jusqu'au soir, il y en a qui viennent. Pour les ados, c'est plus les samedis. Un mercredi par mois et des samedis pour ils discutent ensemble, ils préparent des choses parce qu'ils font des camps en fin d'année et ils les préparent en amont avec un animateur. Mm-hmm. Et voilà, ça leur plaît énormément. Il y a les ados, les collégiens et les lycéens.
1: D'accord.
2: Donc il y a vraiment pour tous les âges.
1: L'idée, je crois aussi pour eux, c'est de réussir à donc justement proposer des activités pour trouver des fonds pour financer
2: voilà.
1: leur
2: donc,
1: sortie.
2: Oui. Là d'ailleurs, nous allons avoir le 3 octobre un bal folk qui viendra en soutien à l'Espace des Hommes même parce que les subventions se font de plus en plus rares et donc il faut qu'on cherche de l'argent par nos propres moyens. Donc, nous avons lancé ce bal folk en espérant qu'on ait du monde et que ça se passe bien.
1: D'accord. Oui. Donc le 3 octobre,
2: à la salle Jacques Estérel à 20h.
1: Oui. D'accord.
2: On vous attend nombreux, bien sûr.
1: Il y aura de la musique, il y aura aussi
2: de la musique. Il y a un groupe folk. Il nous apprendra les danses qui nous font danser avec une petite restauration sur place. Mm-hmm. Vraiment une petite restauration. Mm-hmm. Hot dog, voilà. Et puis boissons. Mais voilà, c'est vraiment un soutien à l'Espace des Hommes.
1: D'accord.
2: Qu'on a créé ce bal.
1: Est-ce que vous pouvez nous en dire un petit peu plus du coup sur l'espace des Hommes, les valeurs qu'il porte, depuis combien de temps il existe, si vous avez
2: la date. Je ne sais pas depuis combien de temps il existe. Moi, ça fait 18 ans que je suis sur Bourg-Argental et
1: il a toujours été là.
2: Il a toujours été là.
1: Ça fait au moins 18 ans.
2: Voilà, au moins 18 ans. C'est un lieu où tout le monde se rencontre. C'est un lieu de, oui, pour rompre l'isolement surtout. Mm-hmm. On a même un coin café où si les gens qui se sentent un peu isolés viennent de temps en temps boire un café avec un animateur, une animatrice, il y a toujours quelqu'un pour les accueillir, pour leur proposer un café, pour discuter un peu avec eux. Mm-hmm. Nous accueillons le jeudi matin les Restos du Cœur. Nous avons aussi mis en place un accompagnement à la scolarité pour les enfants en difficulté. Donc, ça se passe le mardi de 16h30 à 18h. Nous sommes des bénévoles qui accueillons des enfants et nous leur apprenons, nous leur faisons faire leurs devoirs, mais pas tout à fait comme à l'école, avec plus de... un peu plus dans le jeu, un peu plus ludique. Donc, ils aiment beaucoup. Ils aiment beaucoup venir malgré leur journée d'école avant. Donc, c'est appréciable de savoir qu'ils viennent pas à reculons.
1: Oui.
2: Et on a réussi par ce biais à avoir des enfants qui ont pris confiance en eux, qui étaient très timides au départ et qui, avec nous, se sont un peu plus ouverts. Et après, se sont ouverts vraiment à l'école aussi. Les parents étaient enchantés.
1: Ah, c'est sûr. Voilà. Et j'imagine que vous êtes en recherche de bénévoles, que ce soit pour cette activité comme pour une...
2: Oui, on est en recherche de bénévoles comme partout. Il y a aussi le FLE, dont je ne vous ai pas parlé, donc oui, le français langue étrangère, qui a lieu aussi je ne sais plus quel jour.
1: On regardera sur Internet.
2: Voilà, vous regarderez sur Internet. Et il y a des bénévoles qui se sont investis là-dedans. Moi, je ne peux pas parce que je suis déjà investie à l'école et au centre social, donc
1: d'accord,
2: ça fait beaucoup.
1: Donc là, l'idée, c'est d'apprendre ou d'accompagner l'apprentissage du français.
2: Du français avec
1: des personnes.
2: Voilà, des personnes primo-arrivantes.
1: D'accord. Voilà. Super. Mmh. Ah, est-ce qu'il y a autre chose, Emilienne, que vous souhaiteriez rajouter?
2: Nous sommes en collégialité, c'est-à-dire que le bureau, c'est un bureau collégial. Il n'y a pas de président. Nous prenons tous les décisions. Nous sommes 8 au bureau. Et nous prenons tous les décisions ensemble, avec la directrice quand même, mais sans président, sans trésorier, sans... voilà. Nous sommes vraiment en collégialité et c'est une bonne chose parce que c'est pas juste une personne qui prend des décisions.
1: Pour toute la structure.
2: Voilà.
1: D'accord, super.
2: Voilà. Donc, on essaye de discuter, de savoir ce qu'on pourrait rajouter, ce qu'on peut. Alors, on a beaucoup de travail, mais c'est très intéressant. C'est du social. Alors, dans le centre social, il y a social et chez nous, le social, ça prime.
1: Super. Voilà. Ben, merci beaucoup, Émilie, pour ce partage.
2: Bonne journée.
1: Bonne journée. Au revoir.
2: Au revoir.

0: Je suis toujours sur la fête des Assas de Bourg-Argental et je suis avec Sabine Paramandzi, élue à la ville. Bonjour.
1: Bonjour.
0: Alors, que pouvez-vous nous dire sur cette fête des Assas? Quelle était la volonté de la ville en proposant cet événement?
1: Alors, c'est d'aller dans la continuité parce que là, ça va faire la quatrième année qu'on est sur ce modèle. Alors, comme chaque année, on l'a construit avec les associations lors du Conseil de la vie associative. Et on a validé le fait de continuer sur ce modèle, c'est-à-dire une matinée, toutes les associations regroupées au même endroit, donc au gymnase, sauf le foot qui, eux, sont sur leur terrain de foot pour pouvoir faire des démonstrations.
0: Combien d'associations sont présentes sur la ville à peu près ?
1: Sur la ville, on a à Bourg-Argental, on a un gros tissu associatif, il y a plus d'une quarantaine d'associations. Et pour la fête des Assos, on a une vingtaine d'associations qui sont présentes. Ça va du monde de la culture à la citoyenneté, en passant évidemment par le sport.
0: D'accord. Donc, vous êtes contente de cette quatrième édition?
1: Oui, je suis assez contente. Les Assos et les bénévoles étaient au rendez-vous. Les parents étaient là également pour inscrire leurs enfants. Il y a eu des échanges parce que il y a non seulement pour les personnes viennent pour découvrir les assos, mais aussi c'est important que les assos se parlent entre elles. Donc il y a des rencontres comme ça qui se passent pour éventuellement construire des choses ensemble et pour moi c'est aussi quelque chose d'important ce jour-là.
0: D'accord. On peut dire que la mission a été remplie, du coup on a eu le beau temps en plus pour nous accompagner aujourd'hui.
1: Ben oui, je crois que mission accomplie pour la quatrième année et je pense qu'on pourra continuer comme ça.
0: Je me rends pas compte, 40 associations, ça fait beaucoup quand même pour une ville de la taille de Bourg.
1: Oui, c'est énorme. D'ailleurs, chaque week-end sur Bourg-Argental, il se passe quelque chose. Il y a toujours une association qui fait une matinée, qui a un tournoi, qui organise une marche. Voilà, c'est toujours très animé. Et en tout cas, c'est la réputation qu'a Bourg-Argental d'avoir régulièrement des choses qui se passent en son sein.
0: Un dynamisme, du coup, grâce à ces
1: associations. Oui, c'est grâce aux associations et c'est pour ça que la ville continue et continuera à soutenir les associations autant qu'elle peut.
0: D'accord. Est-ce qu'il y a autre chose que vous aimeriez ajouter, Sally, à propos de cet événement ou...
1: Alors, les prochains rendez-vous associatifs, le week-end du 19 septembre, comme chaque année, il y a les journées du patrimoine. Donc, les Amis de Bourg organisent des choses, notamment la visite du salon du cardinal Donnet de mémoire. Le 11 octobre, il y a la matinée moules frites de ABA, l'association des commerçants. Pour les événements à venir, je les ai pas tous en tête, mais en tout cas, la vie associative continue.
0: On pourra les retrouver aussi sur le site de la ville de Bourg ou de la page Facebook, j'imagine.
1: Oui, alors pour connaître les événements, il y a la page agenda sur le site internet, sur Iliwap, sur Facebook et sur le panneau lumineux de la mairie.
0: Très bien, merci beaucoup Sabine Paramandzi pour ce passage au micro.
1: Merci à vous.
0: Au revoir.

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0: Bonjour.
1: Bonjour. 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
0: Pour ce 19e épisode de Vortex et Rotative, nous vous présentons le recueil de textes de Vinciane Després, autobiographie d'un poulpe et autres récits d'anticipation, publié en 2021 aux éditions Actes Sud, un livre qui se situe entre le récit de science-fiction et l'essai scientifique fictionnel.

0: Vinciane Després est née en 1959 en Belgique. Elle a étudié la philosophie et la psychologie et durant son cursus universitaire, elle a découvert l'éthologie, l'étude scientifique des comportements des animaux humains et non humains. Elle s'oriente alors vers la philosophie des sciences. Elle est maintenant professeure à l'Université de Liège et à l'Université libre de Bruxelles. Elle a écrit de nombreux ouvrages et articles qui analysent les méthodes scientifiques et se centrent généralement sur les relations. Relations entre les chercheurs et leurs sujets, entre les vivants et les morts, entre les animaux humains et les animaux autres qu'humains, etc. Le ton de ses récits est à la fois rigoureux et pédagogique, enthousiaste et marqué d'un certain humour. Si les travaux de Vinciane Després sont aujourd'hui reconnus, la communauté scientifique les a d'abord dénigrés.
1: Il était de très bon ton de parler des représentations que nous avions des animaux, mais surtout pas d'interroger leur point de vue sur le monde. L'humain devait rester le maître organisateur des choses. Je manquais de sérieux, selon eux, car je prenais justement les animaux au sérieux. J'essayais de leur donner une part active dans les recherches qui étaient faites à leur sujet.
0: Son dernier ouvrage, Autobiographie d'un poulpe, est paru en 2019. Et dans son prochain livre, elle prévoit de rassembler deux thèmes qui lui tiennent à cœur. Celui de l'extinction des espèces et celui de la mort des animaux de compagnie.

0: Le livre Autobiographie d'un poulpe et autres récits d'anticipation est composé de trois parties qui, à proprement parler, ne sont pas des récits. Il s'agit plutôt de communication scientifique datée dans un futur indéterminé où la science des humains reconnaît aux animaux la capacité de développer un langage complexe, une écriture et des créations artistiques. La science humaine voit donc naître les nouvelles disciplines de la thérosscience, terme forgé à partir du grec « terre » qui signifie « le sauvage ». Les trois chapitres correspondent à trois textes de formats différents.
1: Le rapport d'une association scientifique reconstitue l'enquête sur les acouphènes dont souffraient certains arachnologues, les chercheurs qui s'intéressent aux araignées. Cette enquête concluait que les araignées peuvent communiquer par des vibrations, ce qui avait alors transformé la recherche thérolinguistique et ouvert les analyses aux expressions non audibles, voire non visibles.
0: À l'occasion de son 50e anniversaire, l'association des théro-architectes publie une version commentée du discours de sa présidente pour l'inauguration du premier musée de théro-architecture 30 ans auparavant. Le discours retrace le difficile chemin de la reconnaissance d'une valeur expressive et symbolique des constructions animales, à l'exemple des wombats, ces marsupiaux qui produisent des crottes cubiques et en construisent des murs à caractère sacré.
1: La dernière partie retrace le travail de l'association de thérolinguistique classique sur les productions littéraires des poulpes, notamment à l'aide de rapports qu'une jeune chercheuse envoie depuis une communauté compostiste, idée empruntée à Donna Haraway, où des 6 enfants sont éduqués à vivre de manière symbiotique avec des poulpes.

0: on pourrait carrément qualifier cette œuvre de Vinciane Després de fanfiction, ce qui est une importante tradition dans l'ASF. Car Després prolonge une nouvelle publiée par Ursula Le Guin en 1974 sous le titre « L'auteur des graines d'acacia » et quelques autres extraits du journal de l'Association de Thérolinguistique. Cette nouvelle présente, en trois parties également, des articles scientifiques concernant les difficultés d'analyse et de traduction des thérolittératures, ici des fourmis et des manchots, ainsi qu'une réflexion sur la communication et l'art des plantes. Vinciane Després ne reprend pas seulement le concept des thérosciences, mais dans ses récits, elle prolonge également l'histoire de cette institution de recherche imaginée par Le Guin, et la nouvelle en question y est citée au même titre que d'autres références.
1: Nous avons tous en mémoire, c'est d'ailleurs devenu un classique de l'histoire des thérosciences, Le Guin 1974, l'avancée considérable qui a résulté de la découverte des fragments de messages de fourmis trouvés sous la forme de traces d'exsudation de glandes sur des graines d'acacia soigneusement arrangées. Depuis lors, une multiplicité de créations thérolittéraires et théropoétiques sont venues grossir le corpus de ce que nous appelons aujourd'hui la thérolinguistique classique, que ce soit l'écriture kinétique chorale chez le manchot Adélie, ou, pour évoquer les plus récentes, l'archive historique chez l'araignée, la poésie initiatique chez la luciole, le roman souterrain chez la marmotte et l'épopée labyrinthique chez le surmulot. En dépit de ces succès, la thérolinguistique classique commençait à connaître les premiers signes de son essoufflement, ou, plus précisément, de son académisation. Les catégories trop étroites, les classifications, les routines comparatistes semblaient immanquablement devoir conduire à cantonner les productions animales dans le vieux tiroir de nos propres productions littéraires.
0: Dans le récit même, il y a aussi souvent plusieurs niveaux de lecture. L'enquête sur les acouphènes fait alterner la voix de l'autrice du rapport avec des extraits de différentes pièces d'archives. Des lettres échangées entre l'épouse d'un chercheur souffrant des acouphènes et son médecin, ou encore des échanges mails plus tardifs entre des chercheuses. Dans le deuxième chapitre, le discours retraçant l'histoire de la théroarchitecture est à son tour parsemé de commentaires de la thérohistorienne Vanessa Dietmar, une sorte de alter ego de Vinciane Després, qui porte son regard une trentaine d'années plus tard sur ce récit historique.
1: Note de l'autrice V.D. Ces deux expériences, relativement anecdotiques, n'étaient certainement pas connues de la présidente. Quoique, pour la seconde, nombre d'éléments nous conduisent à suspecter que sa méconnaissance, ou le fait qu'elle ne soit pas mentionnée, relève de la remarquable ignorance, voire de l'omission délibérée, dans laquelle sont tenus les chimpanzés, tant de la part des thérolinguistes que de celle des théroarchitectes. Nous y reviendrons.
0: Cette manière imbriquée d'ajouter des commentaires ultérieurs, des notes explicatives ou d'insérer un texte dans un autre plus tardif, augmente le récit d'une sorte de mise en perspective. Toute trouvaille scientifique pourra être nuancée ou invalidée par des découvertes futures qui porteront un autre regard sur ce qui peut sembler constituer des certitudes maintenant et qui sont alors mises en discussion. Comme toute publication qui se veut scientifique, les trois chapitres regorgent aussi de références à des recherches antérieures. Mais ce qui est vraiment intéressant ici, c'est que Després renvoie à tout un tas de recherches réelles du 19e, 20e ou début du 21e siècle, sur lesquelles elle s'appuie pour imaginer de futures découvertes et compréhensions scientifiques.
1: L'idée est d'aller juste un petit peu plus loin que les faits déjà établis, de pousser le raisonnement d'un cran. À partir des découvertes scientifiques actuelles, je m'amuse à imaginer où nous pourrions en être dans 30 ou 40 ans.
0: Si vous êtes comme nous, profanes en la matière, il n'est pas toujours facile à la lecture de faire la différence entre ce qui relève du réel et ce qui est né de l'imagination de l'autrice. Mais ce brouillage entre fiction et réalité participe bien au charme du livre. Il rend curieux d'en savoir plus sur les recherches actuelles, peut-être surtout pour mieux imaginer tout ce qu'elles ne nous permettent pas encore de comprendre et à ouvrir l'esprit à des visions beaucoup moins limitées de ces autres qu'humains avec qui nous partageons l'univers.

0: Dans Autobiographie d'un poulpe, Vinciane Després, agence des articles scientifiques, écrit dans un monde futur légèrement différent. C'est une société sortie du capitalisme et surtout avec un tout autre rapport aux animaux. Il y a les animaux humains et les animaux autres qu'humains ou non humains.
1: Monsieur le ministre de la Culture multispécifique, Madame la députée, Madame la secrétaire générale, chers et chers membres de l'association de terro-architecture, chers et chers collègues, chers et chers animaux humains et autres qu'humains qui nous font l'honneur d'être présents.
0: En incluant les humains à la grande catégorie des animaux et en reconnaissant aux animaux une place entière, l'autrice s'inscrit dans le courant écosophique duquel elle se reconnaît. L'écosophie est un courant philosophique écologiste qui veut renverser la hiérarchie qui met l'humain au sommet de l'évolution du vivant. Dans cette société future, si des animaux non humains sont étudiés, l'objectif est de les comprendre, de les soutenir ou de les protéger, et non pas, comme plusieurs décennies avant, d'en tirer du profit.
1: Comment un intestin peut-il produire des fesses cubiques ? Yang découvrit que la paroi de l'intestin du wombat, dans ses tout derniers centimètres, les derniers 8% du conduit exactement, ne s'étire pas de manière uniforme. Elle est plus rigide à certains endroits, plus souple à d'autres. Là où la paroi intestinale est rigide, les fesses qui passent de l'état liquide à l'état solide sont comprimées de sorte à former les faces de cubes et, là où elle est plus souple, les arêtes. Ces recherches, signalons-le, furent accueillies avec une ironie dédaigneuse par la plupart des scientifiques et avec enthousiasme par l'industrie. On avait enfin une solution économique pour fabriquer des cubes. Les objets de forme cubique étant façonnés par extrusion et coupe ou par moulage, les intestins des wombats montraient que l'on pouvait faire, à moindre coût et à grande échelle, des objets cubiques et asymétriques à partir de tissus mous. On ne pouvait que craindre le renvoi de ces passionnantes recherches aux poubelles de l'histoire des sciences et à celles, encore moins enviables, du capitalisme, encore vivaces et redoutablement efficaces à cette époque.
0: Ce changement de contexte permet un pas de côté et offre un regard extérieur sur notre société actuelle, une sorte de distance critique, notamment sur le monde de la recherche. Vinciane Després est très forte pour montrer à quel point le contexte des chercheuses peut déterminer les manières de penser. Mais aussi qu'il faut prendre en compte ce contexte pour comprendre comment les analyses des chercheuses sont limitées par leur culture et leur vision du monde. Elle amène très bien l'idée que le chercheur n'est pas neutre ni universel, comme quand elle parle de l'analyse des comportements des wombats qui fabriquent des murs fécaux devant leur terrier.
1: Ces murs pouvaient donc relever du registre de la signalétique. Ils auraient alors comme première fonction de constituer des marquages territoriaux. Or, une théorie datant du début du XXe siècle était toute prête à accueillir cette hypothèse. La théorie de la territorialisation chez les mammifères. Il nous faut le préciser, cette théorie restait profondément imprégnée de l'héritage très lourd des anciennes théories néo-darwiniennes. Héritage qui aurait pu sérieusement compromettre son potentiel heuristique. Si les terro-architectes avaient interprété ces murs fécaux comme de simples marquages territoriaux, il est fort probable que le wombat se serait vu décrit comme un petit propriétaire bourgeois, comme l'ont souvent été sous l'influence de cette théorie nombre d'animaux territoriaux, qui par ces murs fécaux indiquerait à tout intrus potentiel. Tout visiteur dans un monde de petits propriétaires jaloux de leurs prérogatives ne peut évidemment être qu'un intrus voulant s'approprier le bien d'autrui, qu'il veille jalousement à l'intégrité de ses frontières. On ne passe pas.
0: Dans son livre « Autobiographie d'un poulpe », Vinciane Després fait exister un monde différent du nôtre par rapport au capitalisme et à la compétitivité, par rapport aux animaux et aux vivants en général, mais aussi par rapport à la communication. Elle n'opère pas seulement un décalage vis-à-vis des fonctionnements de la société, mais aussi un décalage par rapport à nous-mêmes et à nos propres facultés de perception. Elle raconte comment des chercheuses ont découvert des moyens de communication que les animaux humains ne perçoivent pas, ou très peu. Certaines odeurs et phéromones, les vibrations des araignées, etc.
1: Qui sait ? Peut-être les araignées découvriront-elles, si nous persévérons dans cette voie, qu'elles peuvent nous rendre capables d'élargir nos aptitudes sensibles, que nous pourrons être moins bêtes que nous ne l'avons été, que nous sommes capables de progrès et que nous pourrions devenir, avec elles, trémopoètes tranquilles, musiciennes d'accords synesthésiques, inventeuses et inventeurs d'histoires vraies à venir, dont nous ne serons pas les seuls auteurs. Souvenez-vous que les vivants ne sont pas les seuls à avoir des histoires à raconter. Nous apprendrons, avec elles, à cultiver les acouphènes, à les accueillir et à les honorer. Grâce aux araignées, nous serons connectés à la Terre par nos tympans. Et nous pourrons sentir alors les chants de la planète et du cosmos. Des tiges et des plantes qui répondent aux vibrations des cigales muettes. L'air sera notre scène et le vent notre chef d'orchestre. Nous écrirons enfin, ensemble, la poésie d'un silence tremblant et à peine murmuré.
0: Ces textes se décentrent des humains et de leur manière de faire, en proposant d'autres manières de voir, d'autres imaginaires. Les différentes nouvelles sont une sorte de recueil d'anticipation, de découvertes scientifiques.

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1: Aujourd'hui, on vous parle du livre « Autobiographie d'un poulpe et autres récits d'anticipation » écrit par Vinciane Després.

0: Un autre aspect qui m'a vraiment intéressé dans ce livre de Vinciane Després, ce sont ses réflexions sur la traduction. Déjà dans la nouvelle d'Ursula Le Guin, où les hétérolinguistes cherchent à traduire le pamphlet d'une fourmi écrit avec des phéromones sur des graines, la prise en compte du contexte culturel d'un énoncé pour pouvoir le comprendre et le traduire est mise en valeur.
1: Graines 30-31. Mangez les œufs. En haut avec la reine. Nous nous aventurons à suggérer que la confusion à propos de la graine 31 peut résulter d'une interprétation ethnocentrique du mot « en haut ». Pour nous, « en haut » est une bonne direction. Il n'en est pas de même, pas nécessairement du moins, pour une fourmi. « En haut » désigne la direction d'où vient la nourriture, c'est vrai, mais « en bas » désigne la direction où l'on trouve la sécurité, la paix, le « chez-soi ». En haut est le soleil qui dessèche, la nuit qui gèle, pas l'abri dans les tunnels bien-aimés, l'exil, la mort. Dès lors, nous suggérons que cet auteur étrange, dans la solitude de son tunnel isolé, visait à exprimer avec les moyens dont il disposait le blasphème le plus extrême qu'une fourmi pût concevoir, et que la lecture correcte des graines 30-31 en termes humains est « manger les œufs, abat la reine ».
0: Vinciane Després prolonge ses réflexions en prenant en compte les sens et les aptitudes de percevoir le monde.
1: Les 6 enfants apprennent par exemple à voir avec la peau, les yeux fermés, comme savent le faire certains aveugles, et comme, tu l'avais évoqué, le feraient les poulpes. Oui, cela s'apprend. La communauté a d'ailleurs construit pour les 6 enfants des vitraux de coloris différents et dont les pièces sont interchangeables. Les Ulysses devant reconnaître les couleurs sans les voir, en sentant les différentes façons dont les rayons du soleil les ont traversées avant de venir toucher diverses parties de leurs bras et de leurs jambes. Ils disent que l'apprentissage est maîtrisé lorsque la lumière vient à eux, qu'ils l'attrapent comme une balle qui serait jetée vers eux.
0: Les 6 enfants reconnaissent la complexité de cet exercice de traduction d'ailleurs en parlant d'expérimentation sur les significations plutôt que de simples interprétations. Et la chargée de recherche de l'association de hétérolinguistique arrive alors à la conclusion suivante.
1: Nous nous attendions à ce que le travail effectué aboutisse rapidement à un texte suivi. Un texte fait de phrases dont les significations peuvent bien sûr varier en fonction de celles qui auraient été attribuées aux autres. Mais un texte quand même, qui tiendrait tout seul et qui nous informerait de ce que pensent les poulpes ou, plus modestement, de ce que pense ou a jugé important de penser et d'écrire un poulpe. Il n'en a pas été tout à fait ainsi. Et nous le pensons aujourd'hui, c'est heureux. La traduction ouvre des mondes, nous le savions. Mais ces mondes ne pouvaient tenir sans leurs intercesseurs. C'était cela aussi. Expérimenter sur les significations.
0: Et là encore, Vinciane Després pratique ce brouillage entre fiction et réalité. Les 6 enfants racontent à la chercheuse qu'il existe depuis longtemps des enfants capables d'expérimenter des langues basées sur d'autres perceptions, sans avoir besoin de cet apprentissage spécifique.
1: Le XXe siècle les appela autistes. Un siècle peu avare en malédiction, remarque-t-il. Ce qui les engageait généralement dans un destin difficile. Les gens de la communauté se souviennent que c'est seulement au cours du XXIe siècle qu'on a commencé à considérer ces enfants différents comme expérimentant une autre manière d'être humain, parfois difficile et douloureuse, mais passionnante. Et d'autant plus passionnante et moins difficile, disent-ils, que le monde apprenait à ne plus attendre d'eux qu'ils ne soient pas différents. Ces enfants, par exemple, exploraient d'autres langues que nul ne connaissait et dont on ne pouvait espérer les comprendre tant qu'on y cherchait un message symbolique particulier, conçu pour être interprété par une intelligence humaine.
0: D'une manière générale, il faut bien reconnaître que Vinciane Després sait écrire des textes théoriques, avec une certaine poésie, une emphase. Elle crée des mots nouveaux, comme par exemple « vie brûlée » pour les araignées, et souvent elle fait preuve d'humour, comme quand elle écrit une nouvelle entière sur la merde en tant que moyen d'expression spirituelle. Par contre, c'est sûr que ces textes peuvent être assez compliqués à lire. Le langage est soutenu, le ton assez scientifique, académique, avec pas mal de notes et de renvois. À savoir donc que ça ne se lit pas vraiment comme une histoire divertissante, surtout si on n'a pas l'habitude de lire ce type de texte.

0: Les études que raconte Vinciane Després sur les histoires, les créativités, l'art, des animaux autres qu'humains, amènent aussi une réflexion sur le récit. Elle décrit le récit comme quelque chose qui est en construction permanente entre celles qui l'écrivent et celles qui le reçoivent, le poursuivent ou l'interprètent.
1: Du fait de l'interdépendance foncière de tout existant, les récits de chacun des vivants s'en mêlent, se croisent, s'écrivent les uns sur les autres. Les bactéries écrivent leurs projets dans les corps de leurs hôtes, les oiseaux dans les graines de fruits qu'ils transportent pour leur permettre d'autres rencontres. Les abeilles mâles portent le récit des fleurs qu'elles butinent, et les fleurs elles-mêmes portent, sous forme de récits incorporés, parfums, couleurs et formes, les projets des abeilles. Tous se racontent au passé, au présent et au futur, les uns aux autres et les uns sur les autres. Chaque récit, dès lors, constitue une proposition, un pari sur l'avenir, un appât pour l'existence, voire pour les métamorphoses. Ainsi en va-t-il aussi du récit du lichen, qui porte le récit du projet de l'algue, et de l'algue portant le récit du lichen, et qui interprétera ce récit pour le modifier, pour l'obliger à inventer d'autres histoires encore.
0: Cette vision du récit comme quelque chose en interaction et en construction permanente fait écho à la pratique même de Vinciane Després, quand elle poursuit le récit d'Ursula Le Guin, ou à sa manière d'écrire de la théorie fictionnelle à partir de recherches préexistantes.
1: En guise de conclusion, on voulait partager avec vous quelques extraits d'une interview que Vinciane Després avait donnée en mai 2021, peu de temps après la sortie de son livre, et qui nous semble éclairer pas mal sa démarche et sa motivation.
0: Avec mes livres, et particulièrement celui-ci, j'aspire à produire des effets de sensibilité, de connivence, de joie. Face à cette passion triste qu'est l'indignation suscitée par les extinctions animales, je suis portée à apposer la passion joyeuse de la curiosité et de l'émerveillement. Nous en aurons besoin. Et ces effets, ce sont d'abord sur moi que je les expérimente. Je pars d'un fait, d'une observation, d'une supposition, et j'essaie de l'intensifier, d'en prolonger la ligne. Où cela nous mènerait si...
1: Il m'importe aussi de ne pas en rester à une conception simplement cérébrale de l'intelligence, celle que nous valorisons chez l'homme et que nous nous plaisons à retrouver dans les raisonnements des gorilles et des corbeaux. Il y a d'autres formes d'intelligence dans le vivant. Par exemple, qu'est-ce que l'intelligence d'une écholocation? Ce sens de l'orientation par les ondes que possède la chauve-souris. Comment définir chez le poulpe cette intelligence à même la peau qui lui permet de capter la lumière ambiante et de changer instantanément de couleur à des fins de camouflage? Il s'agirait de ne pas se contenter d'y voir un mécanisme platement biochimique et de se rendre sensible à cette véritable intelligence qui est distribuée sur tout le corps. Et pas seulement sur le corps, puisqu'en disant cela, je reste au niveau individuel. Or, nous avons besoin de l'autre corps pour raviver cette intelligence de la peau, intelligence qui nous oriente vers ce qui s'accorde bien avec nous.
0: Repérer la diversité des intelligences animales nous amène à être mieux attentifs à la diversité des intelligences humaines. Par exemple, comment dire l'intelligence d'une personne qui a reçu le diagnostic d'autisme? Ou encore d'un aveugle? Un journaliste sportif m'expliquait que l'un des champions du monde de tir à l'arc n'a une vision que d'un dixième à chacun de ses yeux. Comment alors guide-t-il sa flèche vers la cible? C'est tout son corps qui est intelligence, et non pas le seul cerveau relié à une paire d'yeux.
1: Ce qui, bien souvent, ne va pas dans les tentatives de récits écologistes, c'est que nous continuons à avoir une posture appropriatrice vis-à-vis de la nature. Nous voulons vivre à son contact pour nous ressourcer en imaginant qu'elle fera de nous une meilleure personne. Bref, la nature continue à être là pour nous servir. Au contraire, un point essentiel s'est imposé à moi dans l'histoire de Sarah, la chercheuse qui rejoint la communauté vivant en symbiose avec les poulpes. Elle doit en passer par une étape douloureuse où elle ne sait plus ce qui est attendu d'elle. Et elle comprend alors que si elle veut aider les poulpes en voie d'extinction, elle doit renoncer à son rêve d'apprendre à nager avec eux. Comme le dit la philosophe américaine Donna Haraway, notre amour des animaux devrait nous amener à cultiver avec eux une intimité sans proximité.

0: On arrive à la fin de cette émission de Vortex et Rotative.
1: On vous a présenté l'ouvrage « Autobiographie d'un poulpe et autres récits d'anticipation » de Vinciane Després, qui a été publié en 2021 aux éditions Actes Sud et fait 160 pages.
0: La nouvelle d'Ursula Le Guin, mentionnée à plusieurs reprises, s'appelle « L'auteur des graines d'acacia » et quelques autres extraits du journal de l'Association de terreaux linguistiques, et a été publiée en français en 1988 dans le recueil de nouvelles « Les quatre vents du désir ».
1: Pour le montage de cette émission, nous nous sommes servis de bouts de musique de Chloé et Vasilena Serafimova.
0: Au revoir.
1: Au revoir et à la prochaine.
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0: حاجه مستحيله، شي حاجه اللي ضروري خصها تكون في المغرب.
1: لاكتو ديز اوبليي
0: ما بقاش عندنا الحق نتمشاو في الشارع العام.
1: سيزون 7 est un océan qui se soulève. Écoutons déferler son écume. La Bolivie, terre rouge et verte au cœur de l'Amérique latine. Point de fracture du paysage continental à la longue histoire de lutte et de révolution. Pays à la plus haute capitale du monde et à la plus forte proportion de personnes issues des peuples indigènes. C'est aussi le premier pays au monde à avoir adopté une constitution sacralisant un état plurinational, comprenant une déclaration des droits de la terre-mère. Cette Bolivie-là a vu en octobre 2025 un président néolibéral être élu. 6 mois plus tard, elle se soulève. C'est l'actu des oubliés et nous partons sur l'altiplano en compagnie de Suzette Agramonte, politologue et chercheuse à La Paz, autrice notamment de Si près de l'enfer, si loin de Dieu, femmes et victimes du coup d'état de 2019 en Bolivie.
2: Il a été une mobilisation de résistance.
3: C'est une mobilisation assez caractéristique de la Bolivie. Ça commence avec la problématique des terres indigènes menacées par les entreprises privées. Et alors s'organise une marche pour la vie menée par les peuples originaires. Ça, c'est l'étincelle. Plus de 22 jours de marche pour arriver à La Paz, au siège du gouvernement. Gouvernement dont la répression est très forte. À cette mobilisation s'ajoutent des secteurs qui avaient porté des revendications auxquelles le pouvoir n'avait jamais donné aucune réponse.
2: Los movimientos campesinos y populares, mujeres obreras,
3: la paysannerie, des femmes ouvrières, des travailleuses, les personnes porteuses de handicap et des précaires commencent un mouvement de marche et de blocage continu de 53 jours. Il y a des persécutions politiques, des arrestations et des détentions, des disparus et des personnes tuées. Il n'y avait plus à manger et le peu qu'on trouvait était très cher. La Bolivie a connu un véritable chaos.
2: Bolivia estaba viviendo un

0: Tout commence avec l'élection en octobre 2025 de Rodrigo Paz à la présidence. Alors que la Bolivie traverse une crise économique majeure, le MAS, principal parti de gauche qui dirige le pays depuis presque 20 ans, est déchiré entre trois candidats. Tout le monde craint que le pays ne tombe entre les mains de l'extrême droite. Or, Rodrigo Paz remporte le premier tour avec une image de politicien sérieux, à l'écoute de cette frange populaire qui souhaite un changement de figure, mais qui tient aux acquis sociaux des 20 dernières années. Il promet la conservation des services publics et réunit autour de lui une large coalition hétérogène qui a pour mission de relever le pays sans le vendre aux capitaux étrangers.
1: Beaucoup de secteurs avaient besoin d'un changement, une personne qui puisse affronter la crise économique. On avait très peur que ce soit Tuto Quiroga, le candidat d'extrême droite, que les sondages donnaient gagnant. Donc Rodrigo Paz, ça a été une surprise, mais il était accompagné de quelqu'un pour la vice-présidence, Edmond Lara, ancien policier qui connaît les zones rurales isolées de la Bolivie.
2: L'élection non fue por Rodrigo que se ganó, sino por Edmond Lara.
1: C'est vraiment lui qui a remporté le premier tour. C'était comme un vote de protestation. Et en même temps, il y avait un discours rénovation politique, lutte contre la corruption, amélioration de l'économie. Tout cela a convaincu les secteurs populaires.
2: Eso es lo que ha llamado mucho a estos sectores populares para sumar el voto.
0: Or, une fois élu, le président centralise tout autour de lui, néglige ses alliés et ses promesses de campagne. Il révèle son vrai visage, dialogue avec Trump et le FMI, s'aligne sur les gouvernements néo-fascistes d'Amérique latine. En interne, il néglige sa coalition déjà fragile et marginalise son vice-président Edmond Lara. En Bolivie, le rôle du vice-président a pourtant une importance cruciale. Responsable des relations avec le Parlement et contre-pouvoir au sein de l'exécutif, Edmond Lara s'est forgé une image d'homme de rupture proche du peuple, et beaucoup y ont cru. Alors, lorsque Paz le prive peu à peu de ses prérogatives, la confiance s'étiole.
1: D'entrée de jeu, il y a une rupture qui surprend tout le monde. Rodrigo Paz supprime toutes les prérogatives de vice-président, et Edmond Lara n'arrête pas de se plaindre. Il se plaint de tout, car les promesses ne sont pas tenues, car le président lui interdit de faire partie du Conseil des ministres. Et jusqu'aujourd'hui, les règles constitutionnelles sont ignorées. Le vice-président est privé de ses compétences, et c'est le président et ses ministres qui les utilisent à sa place. Et en plus de ça, Rodrigo Paz bloque toute l'Assemblée législative en ne gouvernant que par décret.
0: La coalition perd toute légitimité en quelques mois. En octobre, au deuxième tour de l'élection présidentielle, la coalition remportait 285 municipalités sur les 333 que compte le pays. Aux élections locales de mars, elle n'en remporte que 39. Pour Canela Crespo, avocate et militante d'Evo Pueblo, interviewée par Romain Mingus pour Les Deux Rives, la situation reflète une chose. Comment le gouvernement a interprété à tort que le pays arrivait au bout du cycle politique ouvert par les luttes qui avaient mené à l'instauration de l'État plurinational? Car effectivement, la Bolivie connaît depuis quelques années une alternance politique que l'on pourrait presque qualifier de phénomène contre-révolutionnaire après 20 ans de profondes transformations.

0: L'histoire de la Bolivie est extrêmement chargée en résistance et en confrontation entre d'un côté l'élite descendante des colons européens, encore aujourd'hui grands propriétaires terriens, et de l'autre une population indigène et paysanne majoritaire et aussi massivement ouvrière puisque la Bolivie est un pays de mines et d'hydrocarbures. Après deux révoltes majeures de l'eau en 2000 et du gaz en 2003, le pays traverse une période de conflictualité profonde à l'issue de laquelle Evo Morales arrive au pouvoir. C'est le premier chef d'État issu des peuples indigènes dans l'histoire contemporaine. Contemporaine de l'Amérique latine.
1: Del 2006 al 2019, hay una gestión que ha transformado.
2: De 2006 à 2019, il y a une gestion qui transforme profondément le pays, même si nous en sommes sortis avec d'intenses polémiques politiques et institutionnelles.
1: Y la aprobación de una nueva constitución política del Estado.
2: En 2009, d'abord, il y a l'Assemblée constituante et la mise en place d'une nouvelle constitution. Nous devenons un État plurinational à travers lequel les droits humains sont renforcés. Les droits des peuples originaires sont reconnus. Et puis, il y a la déclaration des droits de la terre-mère.
1: Posteriormente viene la nacionalización.
2: Ensuite viennent les grandes nationalisations et la mise en place d'un contrôle étatique sur les ressources avec des entreprises publiques. On utilise cet apport d'argent pour financer des politiques publiques, ce qui permet une réduction de la pauvreté, l'augmentation du salaire minimum, des programmes sociaux en faveur de la population. De très nombreuses infrastructures sont construites. Écoles, hôpitaux, routes, systèmes hydrauliques, électriques et installations sportives.
1: Infrastructure sportive, projets d'électrification.
2: En termes de gouvernance, les peuples indigènes et la paysannerie ont participé à la prise de décision en étant intégrés au cœur du pouvoir politique et représentés au Parlement. Le gouvernement n'a pas été seulement assuré par des professionnels.
1: La justice indigène originaria campesino.
2: Ensuite, au niveau local, il y a l'émergence de l'autonomie indigène et de la justice communautaire.
1: En politique internationale,
2: à l'échelle internationale, beaucoup de politiques ont été mises en œuvre contre l'impérialisme et les États-Unis, avec des processus de coopération continentale qui ont été fortement transcendantaux pour la Bolivie. Et l'héritage qu'on peut retenir de manière plus abstraite, c'est le respect à l'égard des personnes vulnérables qui ont été reléguées toute leur vie.
0: Or, au moment de devoir céder sa place au pouvoir, Evo Morales manigance pour faire un quatrième mandat. Il n'en faut pas plus pour que l'élite de droite s'infiltre dans la brèche, l'accuse de dictature et trouve la légitimité pour fomenter un coup d'État. Au lendemain de la victoire d'Evo Morales dès le premier tour, l'opposition, suivie par l'Organisation des États américains, semble avoir des preuves de fraude. Des enquêtes indépendantes estimeront qu'il n'y avait pas eu de triche. Mais le pays est chauffé à blanc. Les anti-Evo et les pros-Evo s'affrontent. Finalement, le président doit démissionner et s'exiler au Mexique. Les élus du MAS, le parti présidentiel, sont victimes d'une chasse aux sorcières. La plupart démissionnent ou sont empêchés de remplir leurs fonctions. Et dans la confusion, la présidence par intérim échoit à Jeanine Agnès, figure de la droite autoritaire. Le pays se soulève plus fort encore et la répression est sanglante. Un an après le coup d'État, Agnès accepte finalement, après plusieurs reports, d'organiser des élections. Elles sont à nouveau remportées par le MAS, avec 55% des voix dès le premier tour. C'est Luis Arce, économiste et ministre de Morales au moment du coup d'État, qui devient président. Sa première mesure est d'instaurer un impôt sur les grandes fortunes pour financer une allocation contre la faim. Cependant, alors que l'inflation était la plus faible du continent, la baisse du prix du gaz prive le pays de liquidités et crée une volte-face économique. Très vite, la crise est là et Arce s'éloigne des secteurs populaires qui regrettent déjà Evo Morales. Finalement, la guerre ouverte entre les partisans d'Arce et ceux d'Evo conduit le parti dans l'impasse. Et aux élections de 2025, il ne peut qu'observer son inéluctable défaite.

0: C'est donc ce contexte qui a mené Rodrigo Paz au pouvoir. Une fois installé, ses premiers mois sont un cauchemar pour ceux qui ont cru en lui comme pour celles qui l'ont élu pour faire barrage aux fascistes. À la crise, la réponse apportée par la nouvelle administration est largement néolibérale. Parmi les premières mesures, supprimer l'impôt sur les grandes fortunes et les subventions pour le gazole. Alors qu'il est producteur d'hydrocarbures, le pays est déjà en pénurie de carburant. Pire, en février, le peu de gazole qui arrive dans le pays est de mauvaise qualité et il endommage les moteurs. Des centaines de véhicules finissent à la casse et nombre de transporteurs perdent leur outil de travail.
1: Surgen las demandas no escuchadas.
2: C'est là qu'émergent de premières revendications et un appel à mobilisation des centrales ouvrières sur la problématique du pouvoir d'achat et du gasoil. Parce que, encore aujourd'hui, les files d'attente sont interminables. Il n'y a pas de diesel, il n'y a pas d'essence. Et le peu qui arrive est de mauvaise qualité. Alors les gens commencent à s'énerver.
0: Le conflit actuel émerge véritablement en avril, autour d'une proposition de loi sur la propriété agraire. Plusieurs secteurs dénoncent que la loi favorise des processus de concentration agraire. Or, la question de la propriété de la terre est, comme partout en Amérique latine, la mère de toutes les batailles. En Bolivie, c'est après la révolution de 52 qu'on avait obtenu la loi agraire, c'est-à-dire la fin du système colonial hérité de l'Empire espagnol et la situation de quasi-esclavage qui en résultait pour les communautés indigènes. La redistribution à la petite paysannerie pouvait commencer, offrant la possibilité de vivre dignement et directement de son travail. L'application effective de ces lois agraires prend en fait des décennies et bien souvent, elle n'a jamais été totalement achevée. Aujourd'hui, alors que les ressources naturelles font l'objet d'une prédation accrue de la part des multinationales, c'est une offensive globale qui est menée pour reprendre aux peuples indigènes des terres qu'ils sont parvenus à conserver ou à récupérer depuis les années 90. Ainsi, des lois similaires sont combattues en ce moment même au Chili ou en Argentine.
3: La loi prévoit que des petites propriétés rurales puissent se convertir en terres de taille moyenne. Or, les organisations indigènes de Pando et du Beni craignent que transformer le droit agraire de cette manière mette leurs terres en danger, qu'elles puissent être prédatées et incorporées au marché. Et c'est ainsi que commence la marche vers la paz, pour exiger l'annulation de la loi.
0: Le 8 avril, une marche indigène démarre de Pando à l'extrême-est du pays pour rejoindre La Paz, la capitale située au nord-ouest. Des centaines de kilomètres parcourus en 28 jours, durant lequel le mouvement prend de l'ampleur. Les projecteurs sont tournés vers les atteintes aux ressources naturelles, sur les risques de pillage du pays et sur les nombreux décrets passés sous silence, mais qui risquent d'affaiblir le pays et de menacer la souveraineté alimentaire et l'accès à l'eau.
1: Por otra parte,
2: d'autre part, un grand nombre de décrets sont promulgués contre la souveraineté de la Bolivie, qui favorise les entrepreneurs privés en matière d'eau et d'électricité. Ce sont des manœuvres souterraines. Il y a environ 25 décrets dont personne n'a entendu parler. Et ils sont en train de vendre le pays. Et à cela s'ajoute une situation d'extrême sécheresse causée par le réchauffement global. Nos réserves d'eau sont en train de s'épuiser.
1: Nuestras reservas están se están acabando.

0: Ses périphéries remontent le long de grandes collines et de falaises. 1000 escaliers, désormais des téléphériques, permettent de rejoindre le grand plateau qui la surplombe. Et sur ce plateau, El Alto, la banlieue populaire dont le nombre d'habitants et d'habitantes dépasse depuis 2010 celui de La Paz, est fortement ouvrière et profondément en lien avec la paysannerie de l'Altiplano. Lorsqu'arrive la marche du Pando, El Alto bouillonne déjà. Les revendications liées au gazole, à l'inflation et aux conditions de travail jaillissent de nouveau. Guidées par leur base, la COB, la grande centrale ouvrière bolivienne, et la Tupac Katari, l'organisation paysanne de l'Altiplano, appellent à se mobiliser. Le 1er mai, les différents secteurs de la lutte se fédèrent et énoncent leurs revendications. Retour de l'impôt sur les grandes fortunes, 20% d'augmentation des salaires pour compenser l'inflation, maintien des programmes sociaux et des subventions sur le gazole, plus des revendications sectorielles. Enseignantes, routiers, mineurs, paysannes et indigènes, tout le monde se retrouve dans la rue. Et c'est la grève générale illimitée qui est annoncée par la COB. Le pays entier répond avec une force inouïe. Les rues sont noires de monde d'Oruro à Potosi, à Cochabamba bien entendu, et même à Santa Cruz. Le peuple défile de manière unitaire et radicale contre ce président vendu aux Yankees qui n'a pas daigné répondre aux revendications de ces derniers mois. La capitale est paralysée. Le président a fait l'erreur de croire que parce que le MAS était par terre, le mouvement social était mort en Bolivie. Il vient en réalité d'allumer une poudrière.
1: Il n'y a pas eu de réponse aux revendications. Alors tous les secteurs sortent de manière unitaire pour affronter le gouvernement. Ça commence par des grèves, des manifestations qui se transforment en mouvement national. Et c'est parti. Tous les jours, il y a des marches, puis des blocages.
2: Tous les jours, il y a eu des mobilisations, des bloqueos.
1: Et de là naissent les comités de blocage auto-organisés dans les districts d'El Alto. Ça se fait à l'initiative des Ponchos Rojos et de la Tupac Katari, l'organisation paysanne. Et dans ces comités est organisé le blocage du pays, en transmettant les infos aux camarades des provinces.
0: Rodrigo Paz annonce l'annulation de la loi 1720 sur la propriété des terres. Mais c'est trop tard. Le mois de mai souffle sur le pays comme un ouragan populaire. 150 points de blocage sont recensés au cours du mois dans 6 provinces différentes et dont la capitale, c'est bientôt le chaos. Le centre de La Paz est régulièrement le théâtre d'affrontements sanglants entre la police et les mineurs équipés de lance-pierres et de projecteurs de fusées de détresse. Plusieurs fois, la foule parvient aux abords de la place Murillo, au siège du gouvernement. Mais les forces de l'ordre tiennent leurs barricades à coups de grenades explosives. Nombreux sont les blessés à déplorer, et parfois même des morts. Les routes menant à La Paz sont bloquées, à tel point que le gouvernement doit organiser un pont aérien pour faire venir les denrées les plus indispensables. Le 16 mai, la police charge et débloque durant quelques heures un point d'accès, ce qui permet de faire arriver quelques camions. Mais les barricades sont réimplantées dans la journée. Le gouvernement argentin du néo-fasciste Milei livre 12 tonnes de poulet. Aide accueillie plus que froidement par le peuple. Et pour cause, l'événement ravive la mémoire du coup d'État de 2019. Car après avoir pris le pouvoir par la force, Jeanine Agnès avait reçu du matériel anti-émeute du président argentin de l'époque. Rodrigo Paz enchaîne les mauvais choix et accuse les protestataires d'être au service du narcotrafic. Dans sa logique, la révolte serait aux ordres d'Evo Morales et de ses amis cultivateuristes de coca. Que Paz reprenne ce discours à son compte le rapproche encore plus de l'extrême droite et des États-Unis. Et bientôt, on n'entend plus qu'un seul mot d'ordre, démission. La politologue Susana Bejarano explique dans El Salto.
3: Le président a gagné les élections avec le vote de mouvements sociaux disruptifs et ce sont les mêmes qui se mobilisent aujourd'hui.

0: pues han sido momentos muy tensos, momentos donde la gente en las carreteras no.
1: Ce sont des moments très intenses où les gens sur les routes se reposent très peu. Ils petit déjeunent, déjeunent et dînent ensemble dans les cantines collectives parce qu'il faut être ensemble.
0: Porque es una lucha de todos.
1: C'est une lutte de tout le monde. Ce sont des problématiques exigeantes qui nous concernent tous et qui nous touchent tous à court terme, à moyen terme et à long terme. Et on le vit ensemble. C'est dans ce sens que s'organise le blocage. Le peuple sauve le peuple, comme on dit. Alors tout le monde est solidaire dans ces espaces de résistance.
0: El pueblo salva al pueblo, dicen, ¿verdad? Entonces todos son solidarios en estos espacios de lucha.
2: Dans la veine du combat pour le partage des terres, le blocage total de la passe n'est nullement dénué de symbolisme. La pratique, maintes fois rééditée lors des luttes populaires face aux élites qui tiennent le centre colonial, provient du grand siège de la passe de 1781. Le peuple aymara se soulève alors pour chasser l'occupant espagnol. À sa tête, Tupac Katari espère devenir le vice-roi de Tupac Amaru, qui mène une révolte similaire du côté de Cusco. À ses côtés, Bartolina Sisa, qui mène une armée autonome de plusieurs milliers de femmes et lutte spécifiquement contre la violence de genre et l'oppression sociale et sexuelle que les Espagnols font subir aux femmes indigènes. Installant leur QG à El Alto, Katari et Sisa assiègent la passe durant 184 jours, jusqu'à ce que deux armées venues de Lima et de Buenos Aires parviennent à briser le siège tenu par 40 000 Aymara. Si Katari et Sisa vécurent mille atrocités avant que leur corps ne soit démembré et envoyé aux quatre coins du Haut-Pérou, leur statut se dresse encore à El Alto et leur histoire inspire les luttes populaires boliviennes. Le 5 septembre, date de l'assassinat de Bartolina, est célébrée comme la journée nationale de la femme indigène. Fin mai, la situation devient critique dans la capitale bolivienne. La nourriture n'entre plus, les prix atteignent des sommets. Les ministres font défection les uns après les autres et l'on ne donne pas cher de la peau de Rodrigo Paz. Mercredi 20 mai, celui-ci annonce un remaniement ministériel et la création d'un conseil économique et social. Mais par derrière, il manigance pour faire stopper le mouvement par tous les moyens. Le 23 mai, le nouveau ministre des Travaux publics, Mauricio Zamora, part en personne de La Paz avec 2000 policiers sur la route d'Oruro, celle qui relie la capitale au reste du pays, avec l'intention de déloger tous les blocages. Peu de temps après, il se retrouve engoncé dans une route secondaire, assiégé par les gens du coin dont les blocages s'étaient multipliés pour l'occasion. Il ne passera pas l'altiplano, qui ne désemplit pas des ponchos rouges et des gilets bruns. Par centaines, les paysans et paysannes se réunissent désormais en assemblée au milieu des immenses plaines d'altitude.
1: Ça a été des points de blocage territoriaux mis en place par des communautés locales. Et ils ont formé des assemblées autoconvoquées pour discuter localement des directives nationales. Et encore aujourd'hui, ces comités sont actifs.
2: Durant un mois de blocage, les gens se retrouvent, dialoguent et la division politicienne semble plus lointaine. Localement, l'unité s'est refondée à travers les assemblées populaires. Javo Ferreira, auteur du livre « Communauté, indigénisme et marxisme », explique à El Salto.
3: Des dizaines de comités de blocage ont surgi à travers l'auto-organisation des travailleuses, des voisines, des étudiants. Tout ceci s'accompagne de fortes tendances à l'unité. C'est-à-dire qu'il y a quasiment un besoin naturel de chercher la coordination et l'articulation, non seulement au sein des comités autoconvoqués, mais même entre ces comités et les organisations officielles. Il est vital de penser comment préserver ces formes d'auto-organisation et de coordination démocratique dans le temps, parce qu'elles seront fondamentales pour ne pas repartir de zéro lors des prochains combats qui viennent inévitablement.
2: Les organisations syndicales elles-mêmes se font déborder. Le 2 juin, le comité auto-convoqué du district 8 d'El Alto convoque un cabildo géant, une sorte de coordination nationale du mouvement pour avancer sur les grandes orientations depuis la base et ne pas laisser aux chefs des centrales syndicales le loisir de négocier à leur place. Ne pouvant ignorer ce débordement populaire, les organisations paysannes et la COB participent et se joignent à l'appel commun que Paz renonce à la présidence. C'est alors que le gouvernement accepte d'entendre les appels à négocier. Ils viennent désormais même des cercles qui lui sont proches, du patronat comme de sa propre coalition. Et pour proposer un dialogue, le président doit accéder à la première revendication des centrales syndicales, l'annulation de tous les mandats d'arrêt lancés contre ses membres, parfois pour terrorisme. Ce n'est qu'après une promesse d'abandonner les poursuites que les syndicats demandent à leur base si elle est d'accord pour dialoguer. Mais le non l'emporte. Entre-temps, le président Paz manœuvre pour se donner plus de liberté dans la répression. Dès le 28 mai, il fait abroger la loi 1341 sur les états d'exception, qui limitait notamment la présence de l'armée dans les protestations. La voie est ouverte pour instaurer l'état d'urgence et avoir recours à l'armée sans qu'elle, ni la police, ne puissent être inquiétés judiciairement pour d'éventuelles exactions. Encore une fois, le spectre du coup d'état de 2019 ressurgit. On en est là le 6 juin, lorsque dans l'Oriente, la police, les militaires et des groupes paramilitaires d'extrême droite tentent de démanteler un blocage dans la communauté de San Julián. Le conflit prend une tournure symbolique. Dans la région de Santa Cruz, la plus riche du pays, les inégalités sont impressionnantes et la précarité extrême, tout comme les actes racistes envers la population indigène, sont répandus. À San Julián, la situation s'envenime, mais la résistance tient bon. Le Sénat prend alors l'initiative de voter une loi d'exception pour instaurer l'état d'urgence, la transmet aux députés, mais le gouvernement temporise. Il craint l'embrasement.
1: Et c'est là qu'après 53 jours de blocage, un accord émerge entre le gouvernement et les organisations ouvrières. Il s'agit d'arrêter la protestation contre la promesse d'accéder aux revendications dans les 90 jours. Ça fait 50 jours et rien n'a été fait. Donc les mobilisations devraient ressurgir en octobre. Nous sommes en train de nous préparer pour octobre. Parce que pour le moment, rien n'a été fait.
2: L'accord est immédiatement dénoncé par les comités locaux. Les Pancho Rojos de La Paz et l'Alliance des Citropiques de Cochabamba accusent la COB et les autres organisations de trahison. Elles annoncent la poursuite du mouvement. La moitié des 80 points de blocage encore debout tiennent bon malgré l'offensive du gouvernement. Car dans la foulée, l'état d'urgence est décrété. L'accord a permis au gouvernement de trouver la légitimité qu'il n'avait plus pour pouvoir lâcher les chiens. Au matin du 20 juin, la police et des équipes militarisées patrouillent et tentent de pénétrer dans les zones les plus combatives. À El Alto, autour de Cochabamba et à proximité des terres indigènes de la région de Santa Cruz.
1: Nous vivons actuellement un état d'exception. Un projet de loi doit être voté pour silencier le peuple et l'empêcher de manifester. Tous ces décrets sont anticonstitutionnels.

0: van en busca y allanan casas de los familiares y detienen a familiares. Entonces el gobierno también ha engañado a...
1: Le gouvernement a trompé la centrale ouvrière parce que contrairement à ce qu'il avait annoncé, les emprisonnements et la persécution politique sont toujours d'actualité. Donc les comités sont en train de se réorganiser. Ils réfléchissent à de nouvelles stratégies, comme le collectif des six tropiques à Cochabamba, qui anime un foyer très actif de la résistance. Tous les comités sont en vigilance et à n'importe quel moment, ils peuvent réactiver les points de blocage.
2: Rien n'est donc terminé. La Bolivie est au cœur de l'hiver et le pays vit une sorte de trêve. Ce qui est certain pourtant, c'est qu'il demeure un foyer d'insoumission, de refus du néolibéralisme et de l'impérialisme. Ce que Canela Crespo appelle une limite historique.
3: Aucun projet politique ne peut obtenir de stabilité s'il tente de gouverner en ignorant le poids du mouvement indigène, le poids des organisations syndicales et paysannes et la mémoire politique construite autour de l'État plurinational. Ceci est un conflit autour du type de pays que sera la Bolivie. Soit construit selon des logiques néolibérales et technocratiques, soit un pays où les transformations impulsées par les luttes populaires continueront de définir la gouvernalité.
1: Il va y avoir des jours compliqués pour la Bolivie, mais il ne fait aucun doute que notre pays va résister. La Bolivie est un pays de lutte. Nous sommes en résistance. Et les gens sont en train de s'armer, d'organiser des mobilisations, y compris avec les anciens alliés de Rodrigo Paz, qui sont dégoûtés de tout ce qui se passe. Et si nous parvenons à l'abattre, ça va être un exemple pour tout le monde. Pouvoir faire tomber un gouvernement néolibéral, ça va être un exemple pour l'Amérique latine et le monde entier.
0: De poder derrotar un gobierno neoliberal va ser un ejemplo para, como te digo, para Latinoamérica y el mundo.
4: Rojo y blanco, blanco y rojo, el color de mi bandera que de Bolivia es el rostro. No somos pocos, tampoco somos hartos, y aún así nos defendemos entre hermanos.
2: C'était l'actu des oubliés. Merci beaucoup d'avoir suivi ce premier épisode de la saison 7 intitulé Le cœur d'Abya Yala bat encore. Vous aurez accès à toutes nos sources sur notre Bandcamp L'actu des oubliés ainsi que sur l'audioblog. Le doublage a été réalisé par Marie-Lou, Virginie, Elisabeth et Thomas. Et pour la musique, vous avez entendu Aloha, Santa Mala avec la chanson Raza Visto Permanente et en ce moment Seizurap avec Ciudad Modelo. Belle journée à tous, prenez soin de vous et rendez-vous en octobre où nous irons au Chili et en

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1: Bonjour à toutes et à tous et bienvenue dans cette nouvelle édition de la Bidomadaire, votre émission qui vous propose un bulletin d'annonces locales, mais pas que, puisque chaque semaine on a pour vous quelques petites surprises. Et cette semaine, autour de la table, il y a Morgan. Salut Morgan.
2: Salut Éléonore, salut à toutes et à tous.
1: On a Quentin.
3: Bonjour à tous, j'espère que vous allez bien.
1: Et puis Manon à la technique, coucou.
4: Coucou.
1: Et on a un invité, Baptiste. Salut Baptiste.
5: Salut.
1: Merci d'être avec nous aujourd'hui. Donc tu vas nous parler d'ateliers de fabrication de jeux en bois. Mais avant ça, je vous propose sans plus tarder une petite auberge espagnole qui est proposée
2: moment, ouais.
1: Voilà, par Dei, qui est notre ancienne coordinatrice, notre nouvelle présidente depuis qu'elle est à la retraite. Elle vous propose chaque semaine cette petite rubrique.
6: Et top. La vie est un grand livre écrit par un maladroit, mais nous, on s'en fout, on ne sait pas lire. Léo Ferré. Et top.
1: Ah bon?
2: Ouais, c'est fun.
3: Ouais, j'aime bien.
2: Je sais pas si c'est vrai, mais c'est fun.
4: J'aimerais bien ne pas savoir lire et ne pas capter l'histoire, mais quand même, j'ai pas l'impression que c'est vraiment ce qui se passe. Mais... Ouais.
2: Ah, par rapport à l'histoire, moi, c'est vrai que je le voyais plus par rapport à, du coup, à la vie. Genre, on peut ne pas faire comme on est censé faire parce qu'on sait pas lire. Genre, on peut prendre d'autres biais juste de manière alternative. Enfin, je l'ai compris comme ça, plus que par rapport à l'histoire. Non, mais sinon, ce serait abusé quand même. De dire, on s'en fout de l'histoire, on sait pas lire, c'est moyen.
3: Ah non, moi, j'avais un peu ce truc de l'imbécile heureux, tu vois.
4: Ouais,
3: de, t'as pas conscience de ce qui est autour de toi, donc du coup, ça va, tu sais pas lire.
2: L'ignorance est une bénédiction.
3: Ouais, c'est ça.
4: Bah, Dei, si tu nous entends, appelle-nous pour nous expliquer, parce que Léo Ferré ne pourra pas le faire.
2: Après, Léo Ferré, était quand même assez engagé, il me semble, comme chanteur. Enfin, pas surtout, mais il a eu des chansons un peu engagées.
4: Et... Ouais, c'est ça. Bah, il se revendiquait anarchiste. Après, je crois qu'il a quelques casseroles, petit père.
2: Ah ouais. T'en penses quoi, toi, Baptiste? Cette phrase.
5: C'était quoi déjà?
2: Alors, je vais avoir du mal à te la faire de tête comme ça.
1: La vie est un livre écrit par un grand maladroit, mais nous, on s'en fiche, on ne sait pas lire.
2: Voilà.
5: Voilà. Ouais, on va y réfléchir et puis.
2: T'es pas obligé d'en penser quelque chose. Ok. Et ben.
1: C'est parti pour la suite, du coup, je te laisse.
2: Carrément. Et ben, on va donner la parole à Baptiste maintenant alors. Donc Baptiste, du coup, tu es venu nous parler, comme le disait Éléonore, d'un atelier de fabrication de jeux en bois qui aura lieu donc ces jeudi 24 et vendredi 25 septembre. Et est-ce que tu as envie de nous peut-être de te présenter à nos auditeuristes et puis présenter un petit peu l'initiative, ces ateliers?
5: Eh ben salut. Du coup oui. Oui, donc moi j'habite à Saint-Julien.
2: Pourquoi fais-tu ces ateliers et qu'est-ce que tu fais?
5: Oui, pardon.
4: Comment es-tu arrivé dans ce village, Baptiste?
5: Donc, qu'est-ce qui se passe?
2: Est-ce que tu veux un petit massage des pieds?
5: Donc, concrètement, moi je fais de la menuiserie à Saint-Julien depuis que je suis arrivé, donc depuis 5 ans à peu près. Et... c'est un projet qu'on essaye de mettre en place avec une copine Maro, quoi. Ouais,
2: de l'association Tu Joues,
5: du coup. De l'association Tu Joues.
2: C'est un truc que vous montez un peu ensemble.
5: Oui, c'est ça. Ça fait un petit bail là qu'on essaye de mettre ça en place. Et là, donc, c'est cette semaine. Et donc, ça va être sur 2 jours. On propose en fait d'accompagner des personnes qui le souhaitent pour fabriquer des jeux en bois qui seront après donnés au centre social de Bourg.
2: De la Déome, ouais.
5: En partie, et en autre partie qui iront à la ludothèque de Saint-Julien.
2: D'accord.
5: Donc voilà.
2: D'accord. Et du coup, pour ces ateliers, est-ce que par exemple les jeunes du centre social ou enfin des jeunes ou moins jeunes du centre social vont venir participer à la création de ces jeux?
5: Eh ben, alors déjà, enfin, c'est plutôt pour des personnes. Enfin, c'est pas pour des enfants, quoi.
2: D'accord. Ok.
5: Il y a quand même des outils et tout machin. Donc on s'était dit, je sais plus, on avait dit quoi comme limite d'âge, je crois 14 ans ou 15 ans.
2: À partir de 14 ans, du coup.
5: Des personnes qui bricolent et qui sont plus jeunes. Et pourquoi pas? Mm-hmm. Et c'est gratuit Et attends, c'était quoi ta question?
2: Je vais t'en poser une autre. Oui. En termes d'horaire, c'est à quel moment dans la journée?
5: Alors, c'est donc jeudi et vendredi toute la journée. C'est 9h-17h30 ou 9h30-17h.
2: Ouais. C'est possible de venir juste sur un bout si c'est compliqué d'être là pendant
5: Journée, on préférerait que ce soit sur les deux jours. Après, voilà, s'il y a des envies, n'hésitez pas à appeler. On peut aussi.
2: Genre une demi-journée sur le premier jour, une demi-journée sur le deuxième. Ça peut. Non, ça vous arrange pas.
5: Disons que. Oui, en fait, ça dépend de la demande qu'il y a. Pour l'instant, on n'a que deux ou trois inscrites. Et il y a six places. Et c'est jeudi de cette semaine. Donc, faut pas hésiter à appeler rapidement. Je peux laisser mon numéro.
2: Ouais, avec plaisir.
5: Donc, c'est le 06 31 73 72 63. Mmh. Ou alors, et puis sinon, le mail de la ludothèque, c'est quoi déjà?
2: Alors, je l'ai pas en tête comme ça, mais sinon, vous pouvez aussi contacter la radio si jamais il y a un formulaire sur le site internet sur www.radiodici.com et on vous fera suivre les coordonnées. Mais si tu te retrouves le mail,
5: je vais le retrouver d'ici quelques secondes. Ouais. Et sinon, ça peut être tout simplement de passer à la ludothèque pendant les horaires d'ouverture et puis d'en parler directement avec Maro. Et donc, oui, je voulais juste dire que on va fabriquer des jeux en bois et pour le
2: centre social et pour Tu Joues. Et c'est quel type de jeu en bois? C'est plutôt genre des grands jeux ou l'idée c'est de faire des petites choses où tout est possible?
5: Disons qu'on va proposer, on va dire, un éventail de jeux. Il y a des grands et des petits. Mmh. Et après, on choisira quelques petits, quelques grands. En fait, ça dépend aussi de combien on est.
2: D'accord.
5: Parce que du coup, si on n'est que deux, en deux jours, on va pas faire des miracles non plus.
2: Ouais, vous allez vous adapter selon le public, le nombre de personnes.
5: Oui, voilà. En tout cas, ça va être vraiment franchement bonne ambiance. C'est repas partagé à midi. Et qu'est-ce que je veux dire? Ah oui, ça y est, j'ai le mail de Tu Joues là. Donc, si vous voulez participer ou si vous avez des questions à propos de l'atelier, donc le mail c'est association@tujoues.fr.
2: Très bien. Et voilà, ça vous fait pas mal de contacts. Si vous êtes intéressé, si vous avez des questions, n'hésitez pas soit à appeler Baptiste. Peut-être tu peux redonner ton numéro, vite fait.
5: Oui, et donc c'est le 06 31 73 72 63. Okay. Et franchement, ça vaut le coup parce que c'est des vrais professionnels du jeu et du bois. Parce que je précise, Maro, elle est ébéniste et elle est aussi ludothécaire, de métier, quoi.
2: Et toi, tu fais déjà des jeux. Il me semble que tu fais des casse-têtes.
5: Ouais,
2: en
5: moi
2: bois.
5: Je fais un peu ça, ouais. Okay. Et après, il y aura Fabienne aussi du centre social, donc on sera trois personnes un peu en accompagnement. Et Fabienne, elle est sympa. Enfin, je la connais pas en fait.
4: Okay.
5: Par mail.
4: Ah, j'adore.
2: Et voilà, si vous voulez faire connaissance avec Fabienne, vous pouvez aller les jeudi 24 et vendredi 25 septembre à cet atelier. Donc ça se passe à Tu Joues.
5: Ah
2: hein,
5: oui,
2: tu
5: alors oui, alors, à le rendez-vous à est à Tu Joues. Donc vraiment, ouais. Tu Joues à Saint-Julien-Molin-Molette, rue Vieille. On peut pas le manquer, c'est écrit. Hein. Et puis après, ensuite, on se déplacera vers l'atelier de menuiserie.
2: Quand qui est pas très très loin.
5: Non, tout est dans le village. Et il y aura peut-être des temps où on sera un peu. Bon, enfin,
2: voilà. Vous allez vous balader.
5: On va se balader un petit peu.
1: Et tout ça, super. C'est gratuit du coup.
5: C'est tout gratuit et puis voilà quoi.
2: Merci beaucoup Baptiste pour cette proposition ludique. On va à présent écouter nos annonces.

0: On commence avec un atelier théâtre pour les enfants de 6 à 10 ans avec la compagnie La Volubile à Éclassant en Ardèche. Ça se passera les mardis de 17h à 18h. C'est un atelier d'essai, et il y aura un atelier d'essai ce mardi 22 septembre. C'est à la salle de l'ex-mairie d'Éclassant.
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2: À l'île du Bird, Tupin et Semont, ce mercredi 23 septembre, quelques bénévoles donc de l'île du Bird et de la Ligue de protection des oiseaux Auvergne-Rhône-Alpes vous accueilleront sur la digue pour partager leur passion et leurs connaissances sur les oiseaux des bords du Rhône ainsi que sur la faune locale. L'heure d'arrivée et le temps de présence sont complètement libres, c'est gratuit, c'est sans réservation. Juste n'oubliez pas d'apporter vos jumelles si vous en avez. C'est ce mercredi 23 septembre au centre d'observation de l'île du Beurre à Tupin et Semont.
3: Et plouf !
0: Le magasin Bionacelle d'Annonay propose une soirée dégustation de vin et fromage en présence de productrices locales, ainsi qu'un concert. Ça se passera vendredi 25 septembre de 18h à 20h30 au magasin Bionacelle d'Annonay, avenue de l'Europe.
4: Et c'est la deuxième fête de la bière à Albon ce samedi 26 septembre à partir de 19h à la salle des fêtes. L'animation sera assurée par Black Swan et vous pourrez participer à... Attention, je vous vois bien dans l'équipe aller à ça. C'est l'élection de Miss et Mr. Beer. Pour le meilleur dress code irlandais, ça c'est plutôt Morgan peut-être.
2: Oh, je sais pas, non, ça aurait été un blind test de bière, j'aurais dit pourquoi pas, mais
5: avec ses t-shirts que... Guinness.
2: J'en ai plus, ils ont tous des trous, j'utilise pour les travaux maintenant.
5: Ah mince.
4: Ouais, bon, tu peux y aller en mode troll quoi.
2: Ouais.
4: Avec ton vieux t-shirt Guinness troué.
2: Ouais, ou je peux ne pas y aller aussi.
4: Ou tu peux aussi ne pas y aller. Une restauration vous sera proposée avec soit un hot dog saucisse, soit une choucroute royale et dessert. Mais pour la choucroute, il faut réserver sur Eloasso ou par téléphone. Bah, Annette, elle nous a mis un petit numéro de téléphone alors qu'elle voulait les supprimer de la bido. Oh, bon, on le dit quand même. Alors, c'est le 06 83 97 71 00 pour réserver votre choucroute de la deuxième fête de la bière à Albon ce samedi 26 septembre.
2: Choucroute royale en plus, je suis en train de voir.
4: Ouais, choucroute royale avec dessert.
2: C'est quoi une choucroute royale?
4: Aucune idée.
2: C'est avec du chou super bon.
4: Ouais.
2: Du chou royal.
5: Ouais. T'as une couronne posée dessus.
4: Et c'est à partir de 19h à la salle des fêtes d'Albon.
5: Café littéraire ce samedi 26 septembre à 14h chez Frangin Frangine à Annonay. Un bar super sympa sur, dites-moi si je me trompe, Avenue de l'Europe.
2: Ouais, je crois que ça s'appelle comme ça.
0: Ouais.
5: Et donc, ce café littéraire, le thème, c'est autour de l'écrivain Charles Juliet. Avec ses amis écrivains Joël Vernet, Thierry Renard et Jean-Gabriel Cosculluela pour la sortie du livre « Dans l'ombre du printemps ». Hommage à Charles Juliet. Donc il y aura une évocation de l'auteur, de la diversité de ses livres, de ses rencontres essentielles avec quelques écrivains et artistes contemporains, des témoignages par ses amis, des lectures de plusieurs textes inédits présents dans le livre ou des lectures de textes de Charles Juliet qui reçut le Grand Prix de l'Académie française 2017 pour l'ensemble de son œuvre empreinte d'humanité, d'humilité et de profondeur. L'entrée est libre. Il y aura vente et dédicace de ces livres. Et donc, ça se passe ce samedi 26 septembre à 14h. Rencontre autour de l'écrivain Charles Juliet chez Frangin Frangine à Annonay, avenue de l'Europe. Il va de soi que ce n'est pas Charles Juliet, du coup, qui va dédicacer ses livres, mais les livres qui ont été écrits sur lui avec ses amis, j'imagine.
4: Et on reparle de nourriture avec le salon gourmand et artisanal à Bouger-Chapalu.
2: Chambalu,
4: tout à fait. C'est
2: dans la vallée, là où il y a la grosse, grosse pomme sans
4: ouais,
2: grand temps.
4: J'adore. Ouais, j'adore. Ouais. J'ai toujours rêvé de voler
2: de
4: cette pomme.
2: Ah, ok.
4: Ouais, voilà. Si un jour elle disparaît. Non, je rigole.
2: On saura que c'est toi.
4: Ouais, je ne saurais pas quoi en faire. Donc, le village avec la grosse pomme, qu'est-ce qui s'y passe? Eh ben, il se passe une démonstration culinaire qui est faite par le restaurateur Thierry Chalancon. Un grand concours de tarte aux pommes ouvert à Toust avec stand de productrices, éleveuses, artisanes et artisans et dégustation. Donc ça, c'est quand? Eh ben, c'est ce dimanche 27 septembre à la salle La Passerelle. À noter la présence de la confrérie du Taste Cayette de Chabeuil. C'est très viande, hein. C'est
5: tout un programme.
2: C'est ce que tu aimes.
4: Ouais, j'adore avoir toutes ces annonces. Merci Annette. Alors, qu'est-ce qui se passe?
5: Une choucroute royale.
4: Non, c'est une assiette du terroir sous forme de repas complet. C'est-à-dire, je ne sais pas, mais ça vous sera proposé. Et la réservation, qu'est-ce qu'il faut faire? Il faut aussi
2: encore
4: appeler
2: un
4: numéro.
2: C'est un scandale.
5: T'es vernis aujourd'hui, Manon.
4: Ouais. Alors, c'est le 06 03 13 54 79. L'entrée est libre et gratuite pour ce salon gourmand et artisanal dimanche 27 septembre à Bouger Champalu à la salle. J'ai encore dit n'importe quoi.
2: Champalu. À n'importe quoi, mais c'est
4: Champalu.
2: Pas...
4: C'est ça?
2: Oui,
4: c'est ça. Ok. Je n'y arriverai pas. Allez.
2: À Bouger Champalu, du coup, à la salle de la Passerelle.
4: Voilà.
2: Pas celle de Saint-Julien, celle de Bouger Champalu.
4: Voilà. Virgule.
0: La ville avec la grosse pomme. Cinémolette propose une séance en préambule du Frigo, le festival des résistances aux idées gravement oppressives, mardi 29 septembre à 20h30 avec le film Howard Zinn, une histoire populaire américaine 2.
2: Pardon.
0: De quoi?
2: Non, je ris, c'est juste le 2.
0: Oui, moi aussi, je me suis dit, mais du coup, il y a un 1, mais on.
2: Faut croire.
0: La production est en version originale au Cinémolette, à Saint-Julien-Mont-la-Molette, justement, et ça passera mardi 29 septembre à 20h30.
2: Bah, juste pour préciser, du coup, que Howard Zinn, c'était un historien, politologue américain. Voilà. Le reste des informations n'est pas forcément pertinent tout de suite.
4: Bah, merci. Allez. On peut peut-être refaire un petit point. Ouais, bon, le Frigo, qui aura plutôt lieu entre mi-octobre et mi-novembre. Saint-Julien, premier temps fort. Après, plein d'autres événements sur d'autres villages. Et puis, Annonay, deuxième temps fort en novembre.
2: C'est ça.
4: Voilà.
2: Allez, du coup, maintenant, je vais vous parler d'une rencontre débat avec Sabine Valence ce mercredi 30 septembre à 19h à la librairie La Parenthèse à Annonay. Donc, la rencontre débat va se dérouler autour de son livre Aimer sans posséder, paru aux éditions Textuelles. Un ouvrage qui questionne sur la vision du couple exclusif. Pourquoi et comment nos relations amoureuses sont-elles construites dans l'abandon de soi pour l'autre? C'est à la librairie La Parenthèse à Annonay. Ce mercredi 30 septembre à 19h.
0: L'association L'Envers du Grenier, la ressourcerie à Saint-Sauveur-en-Rue, cherche une personne entre 18 et 25 ans pour un service civique dans une association humaine dynamique aux multiples activités. Donc si ça vous intéresse de venir à L'Envers du Grenier pour faire un service civique, et que vous avez entre 18 et 25 ans, n'hésitez pas, toutes les informations sont sur le site servicecivique.gouv.fr.
5: Nos petites annonces de la semaine sont finies, mais pas tout à fait, puisqu'on va maintenant écouter un son justement de L'Envers du Grenier.
6: Bonjour, c'est Angélique de l'association L'Envers du Grenier, située à Saint-Sauveur-en-Rue, avec sa recyclerie et son café, ouvert les mercredis et samedis de 10h à 19h. Et aussi sa programmation d'ateliers, soirées et autres moments festifs. Du 16 au 26 septembre, c'est la quinzaine culture de la recyclerie. Un sac cabas rempli de livres, DVD, CD, vinyle, jeux vidéo, pour 5€. La recyclerie est ouverte les mercredis et samedis de 10h à 19h. Et vendredi 25 septembre de 18h à 20h, c'est la cueillette vocale pour les ados et les adultes. Et si on démarrait bien le week-end en voix? Venez faire germer votre musicalité à travers des jeux et chants en impro, mais pas que, à la manière des Circle Songs. Avec Audrey Hoc, cet atelier est gratuit, sur inscription au 06 52 11 88 63 ou par mail à l'enversdugrenier@gmail.com.
5: Et vous êtes sur Radio d'ici en direct pour cette bidomadaire. Toute l'équipe est au complet aujourd'hui. Et nous allons maintenant vous parler des émissions de la semaine. Alors, pour commencer sur Saint-Julien-Moulin-Molette, localement vôtre, il y a donc une émission sur la 4e édition de la fête des Assos de Bourg-Argental. Ça s'est tenu le samedi 5 septembre dernier. L'occasion pour les associations locales de rencontrer leur public et puis ben, pour Radio d'ici d'interroger quelques-unes d'entre elles pour mieux comprendre leur mission ainsi que les valeurs qu'elles portent. Donc vous pourrez notamment entendre le réseau des médiathèques du Pila, l'association citoyenne Itinéraire Bis et puis des associations comme le photoclub Images du Pila, des associations de sport, le football, l'aïkido, le tennis, les amis de Bourg-Argental et l'espace des Hommes. Et donc voilà, c'est à écouter cette semaine aux horaires de Localement Vôtre ou bien sûr sur le site internet de la radio en podcast. Et dans Surprise sortie du chapeau, eh bien c'est l'artiste Pomme Bouvier qui nous fait le plaisir de partager un moment au micro. Elle parle de son installation performative « Une géographie musicale ». Donc c'est l'occasion d'aborder avec elle son parcours, sa vision artistique, son travail autour du son et de la musique électroacoustique, le lien qu'elle entretient avec le corps, avec l'instant présent à travers l'improvisation, puisque Pomme Bouvier B est une artiste qui improvise. Et donc il y a, comme je vous le disais, son installation performative « Une géographie musicale ». Elle sera présentée à l'usine Sainte-Marthe à Saint-Julien-Moulin-Molette justement ce week-end. Donc je vous donne les dates parce qu'on n'en a pas parlé dans les annonces, c'est l'occasion. Il y aura le samedi 26 septembre à 18h30 puis 20h et le dimanche 27 septembre à 16h30, 18h30 et 20h. Donc c'est une représentation qui dure une heure environ. Vous pouvez venir à plusieurs représentations parce que ça ne sera jamais la même. La réservation par contre est conseillée car la jauge est limitée. Donc c'est par SMS ou vocal au, attention je vous le donne en mille, un numéro de téléphone, 06 82 81 94 32. C'est une installation donc en autoproduction qui ne bénéficie d'aucun soutien financier. Donc il y a un prix d'accès. Le prix conseillé est de 10 euros. Prix de soutien 15 euros et puis pour les enfants ou tarif solidaire c'est 5 euros.
2: Je me permets de rajouter, vu qu'il y a eu pas mal de numéros de téléphone sur cette bidomadaire, si vous êtes intéressé, vous n'avez pas eu le temps de noter, n'hésitez pas à contacter la radio, soit par téléphone, on n'est pas toujours dans le studio, donc en fait c'est pas une super idée le téléphone, mais sinon essayez le formulaire sur le site de la radio, vous aurez une réponse assez rapidement.
4: Ou alors de réécouter le podcast de la Bido sur le site de la radio.
2: Oui, c'est voilà.
5: Ou alors d'aller sur la page de Pomme Bouvier B sur le site internet de la radio, parce que là où il y a son émission, il y a aussi son numéro de téléphone. Voilà. Et on a un gros format aussi, me semble.
0: Oui.
2: C'est pas très sympa de parler de Quentin comme ça.
0: C'est moi le gros format. oui, un gros format pour parler du temps fort de quelque part et aussi parler un petit peu de quelque part en général. C'est un temps fort qui aura lieu dimanche 27 dans 5 communes différentes, Annonay, Peaugre, Vinzieux, Boulieu et Vernosque, avec un final à Annonay. Donc voilà, si ça vous intéresse de voir du spectacle de rue, eh ben, n'hésitez pas. Il y aura d'ailleurs la compagnie La Volubile dont on a parlé en début de bidomadaire. Et voilà, je pense que Morgan, tu vas nous parler aussi de place publique, c'est ça?
2: Ouais, du coup, sur le place publique de cette semaine, on va rediffuser un grand entretien qui a été fait pendant la réalisation de la radio temporaire Ici Nombre sur les rencontres concertina. On vous en a déjà un petit peu parlé, ça s'est passé cet été. Et c'est un entretien donc mené par Laurence avec Abdel. Voilà, c'est sur place publique cette semaine.
5: Et on en a terminé du coup pour les émissions de la semaine. On passe maintenant à la good vibe de la semaine, générique.
4: Je tente un autre générique.
2: Voilà. Ah, ok.
4: Bon, comme on se disait qu'on enregistrait peut-être un générique bad vibe, voilà. Parce que là, on est sur une good vibe ou
0: non, une bad vibe?
4: Non,
0: sur une good vibe.
4: Ah oui,
2: ça, bah, si non, t'as vraiment passé un mauvais moment ce week-end, mais...
4: Non, pas du tout. C'était super. Maintenant, il faut que je retrouve la virgule goût de veille parce que je ne sais pas pourquoi elle n'est pas.
2: Tu veux qu'on la fasse à la voix ?
4: Non, c'est bon.
0: Après, on peut meubler en même temps. Ça peut se faire.
4: Ça y est, c'est bon. On y va.
2: Bon, du coup, c'était pas vraiment une nouvelle.
0: C'était pour les bad vibes en fait.
2: C'était juste pour la bad vibe, d'accord. Qui n'est pas, donc c'est pas une bad vibe. Du coup, l'idée c'était de faire un petit retour sur les 30 ans de la radio qui se sont déroulés ce week-end. Au week-end où on a fait 30 heures de direct depuis le studio de d'Annonay et qui a rassemblé pas mal de bénévoles, de salariés, etc. J'ai l'impression que maintenant tu veux reprendre la parole.
4: Pas du tout, c'était que je trouvais que le tapis de bad vibes, de good vibes était voilà. Non, c'est rien à voir. Je fais des mimiques, mais il faut pas tout prendre.
2: D'accord,
0: okay. Pas tenir compte.
4: Non.
2: Et ouais, du coup, c'était un super moment. L'idée, n'hésitez pas à prendre le relais si jamais, hein, mais c'était pour remercier tous les bénévoles qui sont venus prêter main forte, qui ont animé, qui ont créé des émissions, qu'elles soient en direct ou qu'elles aient été enregistrées avant, parce que on peut pas tout faire en direct sur 30 heures de direct. Il a fallu préparer du contenu en amont, oui. Ce qui est normal, hein, c'est très commun sur du direct. Voilà, pour les personnes qui disent mais du coup, c'est pas du direct. Voilà notre réponse.
5: Après, c'est un petit prix de faire du direct à 4 heures du mat. Voilà quoi, je veux dire.
0: Non, mais il y a aussi le fait de. Déjà, il fallait du monde pour animer toutes ces heures-là, c'était tout en direct. Mm-hmm. Et il y a aussi le fait qu'il y a des bénévoles qui voulaient faire une émission, mais qui finalement ne pouvaient pas être là. Donc, du coup, forcément, on s'adapte.
2: Un peu d'improvisation, c'est vrai.
5: Voilà, c'est ça, on s'adapte aussi. Quoi. Quand même. Et ça nous a permis d'avoir une grille quand même qu'on a pu gérer aussi. Sans trop de soucis techniques du côté, en tout cas, de l'enchaînement des émissions, puisque le fait d'avoir des plages comme ça aussi en différé, ça permet aussi d'organiser la suite, quoi.
0: Mais c'est globalement très bien passé, et personnellement, j'ai vraiment adoré faire ces 30 heures et voir du monde. C'est très agréable de voir du monde, des bénévoles qui sont contents de venir et de pouvoir faire des émissions avec eux, discuter, échanger. C'était un très,
5: très
0: bon
5: sympa,
0: moment.
5: Ouais. On devrait faire ça plus souvent et pas attendre les 30 ans, les 40 ans.
2: C'est du boulot quand même.
5: Oui, c'est du boulot, mais faire ça.
2: Je ne le ferai pas trop souvent.
5: Une fois tous les 3-4 ans.
4: Et peut-être un peu moins. On peut faire genre 6 heures, 4 heures.
0: Oui, ça peut être ça. Ça peut être moins long et faire une journée entière de direct. Quoi.
4: Ah oui.
2: À travailler.
0: Ça peut être de 8h à 17h.
5: Pour les journées de la radio, par exemple.
2: Pourquoi pas.
4: Ça existe, les journées de la radio ?
5: Oui, il y a une journée de la radio. Je ne sais plus quand c'est. Je crois que c'est au mois de janvier, mais je ne veux pas dire de bêtises. Je vais regarder.
2: Après, c'est des choses qui ont été faites. Je pense à des bénévoles qui ont animé. Alors, je ne sais pas combien d'heures il y avait, mais je pense qu'il y avait bien une bonne dizaine d'heures d'animation en direct pour la journée contre les violences faites aux femmes et minorités de genre, où il y a eu. Alors, c'était il y a quoi ? Il y a 3 ans quand même. Ça fait un petit moment, ça remonte. Mais en tout cas, il y a des choses qui se font sur d'autres temps.
4: C'est vrai, ça.
2: En tout cas, merci beaucoup à tous et vous aussi, auditeurs, si vous nous avez écoutés pendant les 30 ans. Il y a eu les 30 heures plutôt, et aussi les 30 ans. Et du coup, pour retrouver toutes ces émissions dans les jours, on va dire d'ici la semaine prochaine, peut-être, enfin en tout cas dans les jours qui viennent, il sera possible de retrouver toutes les différentes émissions qui ont été réalisées sur ces 30 heures. Sur le site internet de la radio, on va faire une petite catégorie événement avec les 30 heures de direct et vous pourrez retrouver toutes les émissions. Voilà.
5: Oui. On remercie bien toutes les personnes qui sont impliquées, les bénévoles, les partenaires, pour le temps qui a été donné, la confiance qui a été accordée et le jeu qui a été joué, parce que c'est vrai que c'était un événement important pour nous aussi. Et finalement, on n'a pas eu tant de temps que ça pour le préparer. Et c'était chouette, il y a eu les vacances en plus entre les deux, donc voilà. Et les journées, la journée mondiale de la radio, l'année prochaine ce sera le 13 février, mais là on va peut-être se calmer pour cette édition-là, parce que ça va être encore un peu proche des 30 ans. Mais...
0: on ne sera sûrement pas là d'ailleurs, parce qu'il y aura les rencontres au RFM et le festival du premier film, donc ça va être compliqué.
5: D'accord, tant pis. Voilà.
0: Mais on le sait pour l'année prochaine.
5: Pour une prochaine fois. Et on va terminer cette bidomadaire avec le jeu que vous attendez tous, sans doute avec beaucoup d'impatience chaque semaine. Je vois la tête de Morgan, mais moi j'aime bien faire dans la surenchère pour vendre un truc. C'est bien sûr le jeu Ma pauvre Lucette. Et ben voilà, c'est parti. C'est moi qui vous ai préparé un petit son cette semaine.
7: T'es prête? Hein? Je te disais, je me lance.
8: Quoi?
7: Je me lance. Australie.
8: Ah non, pas encore.
7: On tombe dessus, c'est le jeu, ma pauvre Lucette.
9: 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على صحه ولده ظروف التمدرس
5: aucun indice à part la langue.
4: Et vu que en plus ça a l'air d'être une langue qui est parlée dans plein de pays.
2: Ouais, ça avait des sonorités d'arabe. Après, je sais pas s'il y a beaucoup de dialectes arabes.
4: Si, bah, il y a l'arabe.
2: Non, je sais qu'il y en a plein, mais.
4: Oui, il y a l'arabe littéral qui est parlé dans certains pays, et puis après, il y a plein de.
2: Oui, tous les pays ont leur.
10: De patois, on peut dire.
4: Je ouais, plein comme de dialectes, ça. Ouais. Il y en a quand même pas mal, hein, des ouais, pays qui parlent arabe.
2: C'est dur.
4: Donc là, faut y aller, faut se lancer, quoi.
10: Moi, je vais dire Algérie. Parce que j'ai pas que... le pressentiment.
4: Ouais.
2: Allez, moi je vais dire. Je sais pas, l'Égypte.
4: Mm-hmm. Ouais.
2: J'y crois pas trop.
4: Moi aussi, je partirais plus sur l'Afrique du Nord que sur le Moyen-Orient. Je vais dire la Tunisie alors.
5: Ok, et nous avons un vainqueur ou une vainqueuse cette semaine. C'est dommage qu'on n'ait pas un petit jingle pour dire jackpot ou un truc comme ça. Ouais, voilà, ding ding.
4: Ouais.
5: Et c'est Quentin, parce que c'est bien
2: Quentin.
5: L'Algérie. Bravo, ouais. Bravo.
10: J'ai eu l'impression d'entendre ma belle-mère parler et du coup, je me dis peut-être que c'est l'Algérie.
5: D'accord. Yes. Peut-être que tu as reconnu des inflexions ou
10: Peut-être, ouais, mais la façon de parler, peut-être l'accent ou je sais pas, il y a un truc qui m'a fait dire je reconnais ça, quoi.
5: C'était effectivement Radio Biskra en Algérie, donc dans la ville de Biskra. C'est une des stations radio régionales qui appartiennent à la radio algérienne et qui émet depuis 1999. Bravo. Est-ce que vous aviez trouvé chez vous? Voilà, n'hésitez pas à nous le dire. Et pourquoi pas nous suggérer aussi des destinations. Maintenant, vous savez que vous pouvez nous contacter via le formulaire qu'il y a sur le site internet de la radio. Voilà, je pense qu'on arrive à la fin de cette émission.
10: Et oui, déjà.
2: Merci pour votre écoute. Merci à tout le monde. Voilà.
4: Et oui, carrément, merci beaucoup. Et on se retrouve la semaine prochaine, sans surprise. Ouais. Hein.
5: Pour de nouvelles aventures.
4: A priori.
5: Qu'il pleuve, qu'il vente, qu'il neige. On sera là.
4: Ouais. Non, peut-être pas quand même.
2: Mais là, on sera là.
4: Faut pas se.
2: Faut pas mardi trop s'avancer. Prochain, du coup. Hein.
10: Ouais, carrément.
4: Allez,
10: merci
5: à bientôt.
10: Vous tous.
5: Salut.
10: À bientôt.
2: Bidomadaire. C'est pour bidomadaire, en fait.

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1: Un jour, un homme vint trouver Socrate et lui dit « Écoute, il faut que je te raconte comment ton ami s'est conduit. » Socrate répond « Je t'arrête tout de suite. » Eh ben, bonjour, bienvenue à toi dans ce nouveau numéro du Jardin des Délices. Tu es bien toujours sur Radio DC. Et exceptionnellement, aujourd'hui, pour une fois que mon introduction est un peu longue, ben, je vais la reprendre après ce court bonjour. Donc, Socrate dit, attends, je t'arrête tout de suite. As-tu songé à passer ce que tu as à me dire aux trois tamis? Et comme l'homme le regardait perplexe, Socrate ajouta, avant de parler, il faut toujours passer ce qu'on a à dire au travers de trois tamis. Le premier est celui de la vérité. As-tu vérifié que ce que tu as à me dire est parfaitement exact? Non, je l'ai entendu raconter et bien. Mais je suppose que tu l'as au moins fait passer au travers du deuxième tamis, la bonté. Ce que tu désires me raconter, est-ce au moins quelque chose de bon? L'homme hésita, puis répondit « Non, c'est malheureusement pas quelque chose de bon, au contraire. Fit Socrate, voyons tout de même le troisième tamis. Est-il utile de me raconter ce que tu as envie de me dire ? Utile ou beau, pas exactement. » Alors Socrate répond « Ben n'en parlons plus. Si ce que tu as à me dire n'est ni vrai, ni bon, ni utile, je préfère l'ignorer. Et je te conseille même de l'oublier. » Voilà la parole de Socrate. Donc nous voilà dans un nouveau numéro, septembre, qui dit septembre dit rentrée un peu culturelle. Donc aujourd'hui, on va entamer, avant la thématique du jour, on va entamer donc un petit rappel très très exhaustif, hein, parce que la rentrée culturelle c'est quelque chose d'énorme. Donc dans la foule des spectacles présentés par exemple dans la vitrine avignonnaise en juillet dernier, ben, commence à revenir un peu partout sur scène des spectacles que j'ai vus et que je pourrais donc te recommander. Alors malheureusement, la scène actuelle étant surtout la scène parisienne, eh ben, je sais bien que beaucoup d'auditrices, d'auditeurs n'ont pas forcément se déplacer, mais je sais aussi qu'il y en a parmi vous qui vont ben, des fois faire un stage à Paris, voir des enfants, touristes, etc. On me raconte ça. Donc voilà, ben, pour celles et ceux qui auront la chance, je ne sais pas si c'est une chance d'aller à Paris, eh ben, donc, nous allons commencer avec un petit donc, échantillon de la rentrée culturelle. 8 spectacles, 8 univers très différents, du théâtre immersif à la comédie, de l'histoire avec un grand H, aux histoires plus intimes, du spectacle musical au jeune public.

Alors, comme d'habitude, tu retrouveras toujours ces références sur la version de notre site internet, sur la page dédiée au Jardin des Délices. Alors, des fois, je ne suis pas tout à fait à jour. Hein. Là, par exemple, j'ai un petit peu de retard, mais ça ne vélit toujours pas venir. Donc, les références, tu pourras les retrouver. Si tu en as raté une, tu pourras les retrouver donc sur la page du Jardin des Délices. On commence avec un premier spectacle de très haute qualité, mais qui ne commence pas tout de suite. Donc, tu peux déjà le noter donc, à Chaillot du 13 au 16 janvier 2027. Donc, on est déjà en 2027, hein, dis donc. Donc, Vertige Manhattan Transfer, une création de Léonard Maton et de la compagnie Immersion, adaptée de l'œuvre de John Dos Passos. Alors ici, ce qu'il faut retenir, c'est immersif. Le public est plongé dans New York des années 20. 12 comédiennes incarnent une multitude de personnages. Ils nous font traverser la ville en pleine effervescence. Alors au menu, évidemment, tu as du rêve américain, l'ambition, la solitude, la vitesse, la modernité, etc. Le rêve ou le cauchemar, hein, ça dépend du point de vue. En tout cas, New York à l'époque où tout semblait possible, avec comme question, que se passe-t-il lorsque le monde va beaucoup plus vite que nous ? Ben, ça pourrait rejoindre, tiens, toutes les questions que les gens se posent parfois avec l'IA. Un spectacle très amusant, un seul en scène de Booba. Alors Booba, pas le chanteur, mais le comédien. Donc, qui était un des coups de cœur du Jardin des Délices cet été à Avignon. Donc, il nous raconte son parcours, son enfance, sa vie d'acteur, sa famille, ses identités et surtout son arrivée dans un nouveau rôle, celui de père. En effet, pendant la grossesse de sa femme, il a un petit problème existentiel. Il a un peu l'impression d'être mis sur la touche. Alors, plutôt que de subir, ben, il décide de fabriquer son propre bébé, un joli spectacle qu'il va intituler 9 mois. C'est drôle, touchant, personnel et très très humain. Un autre spectacle qui était à Avignon, Les Filles aux Mains Jaunes. Alors, ce spectacle était représenté deux fois. Là, c'est une jeune compagnie talentueuse de Haute-Loire. Donc, nous sommes en 14. Les hommes sont partis au front. Les femmes prennent leur place dans les usines. 4 femmes, 4 parcours, 4 personnalités. Elles fabriquent des obus dans des conditions extrêmement difficiles. Mais quelque chose est en train de changer. Elles travaillent, elles gagnent leur autonomie. Elles découvrent les luttes féministes et commencent à se comprendre qu'elles peuvent prendre leur destin en main. Donc ça, c'est joué depuis le 2 septembre à la scène libre. J'avais oublié, Booba, oui, c'est au point virgule. Si tu veux emmener des enfants au théâtre, en allant toujours à Paris, à l'Apollo Théâtre, c'est pareil, ça a commencé le 9 septembre. L'arbre d'Hippolène, donc c'est dans l'univers poétique de Claude Ponty, un univers donc très visuel, très beau. Donc là, Hippolène vit dans un arbre extraordinaire, un véritable arbre-monde, et à travers son personnage, elle va découvrir des choses parfois joyeuses, parfois plus difficiles, le fait de grandir, le deuil, la transmission, etc. Donc un très joli spectacle pour le jeune public. Comme tu as remarqué qu'on passe du coq à l'âne, Jean Zay, donc là pour un public plus adulte et amateur d'histoire, donc Jean Zay était quelqu'un qui a vraiment existé, donc un ministre du Front Populaire, ministre de l'Éducation nationale, des Beaux-Arts, qui apportait une vision extrêmement moderne à l'éducation, à la culture. Son parcours est malheureusement rattrapé par la montée de l'antisémitisme, l'arrivée de la guerre, le régime de Vichy, il est condamné, emprisonné, et il est finalement assez lâchement assassiné par la milice en 1944. Le spectacle revient sur son engagement et sur le texte qu'il dirige en prison. Avoir du courage consiste parfois à continuer à penser librement. Alors, avant de continuer cette petite revue, on fait une première pause musicale avec Céline Dion, évidemment, qui nous chantait autrefois, je ne sais pas si elle la chante toujours, la chanson Ziggy.

Et voilà un petit clin d'œil au passage de Céline en ce moment. Il paraît qu'elle est chez nous. J'ai entendu dire ça. Dis donc, on termine vite donc ce petit échantillon de culture culturelle. Hein, donc vraiment une goutte d'eau dans un océan de la rentrée avec un Phédo. Alors pour ceux qui aiment beaucoup le théâtre de boulevard, c'est toujours des pièces bien calibrées Phédo. Donc ceci n'est pas un Phédo. Nous emmène dans les coulisses d'une troupe qui s'apprête à jouer sa grande première. Le problème, évidemment, tu t'en doutes, rien ne va se passer comme prévu. Adultère, dette, petit mensonge, larcin, secret. Tout le monde semble avoir quelque chose à cacher. Plus les comédiens essaient de sauver le spectacle, évidemment, et c'est ça qui est drôle, plus la situation devient incontrôlable. Et donc, une belle comédie qui joue avec les codes du vaudeville et du théâtre dans le théâtre, au théâtre Clavel. Attention, là, il n'y a que trois dates, donc je mettrai bien en évidence. 30 septembre, 3 octobre et 7 octobre au théâtre Clavel. Georges Sand, alors là, un très très beau spectacle que j'attends avec beaucoup d'impatience puisque j'apprécie beaucoup l'auteur et l'un des deux comédiens, donc Joshua, qui est également un très bon compositeur et chanteur, qui est accessoirement docteur S-lettres à la ville. Donc Joshua Lawrence qui nous a pondu le spectacle Appelez-moi Madame Georges Sand. Le personnage de Georges, donc masculin, se reconnaît dans cette femme libre. Là, Georges Sand, rebelle, indépendante, qui a choisi de vivre selon ses propres règles. Il commence alors une thérapie avec un psychiatre passionné de littérature, mais progressivement, les frontières deviennent floues, qui parle Georges, le personnage, Georges Sand, l'écrivain, le personnage donc de sur scène, l'acteur, ou peut-être un peu tout le monde. La pièce explore donc l'identité, la métamorphose et le pouvoir des mots. Donc un très très beau spectacle qui est joué depuis le 4 septembre à la Folie Théâtre. Un autre spectacle, alors dans encore un autre genre, tu vois, je t'ai fait un bel échantillon, un jour ou l'autre, donc ça, il fait partie de mes spectacles chouchous de cet été à Avignon, en partie avec une comédienne musicienne locale, une drômoise. Donc, quatre femmes, quatre générations, une salle d'attente, beaucoup de chansons, c'est un spectacle musical donc, hein, qui explore les différentes facettes de l'amour au féminin. Et surtout, il parle de sororité, de ces moments où l'on se reconnaît dans des histoires des autres, de nos fragilités, de nos forces, de nos doutes. Et assez essentiel, avant de pouvoir vraiment aimer quelqu'un d'autre, il faut peut-être commencer par s'aimer soi-même. Donc c'est un répertoire de chansons françaises assez varié, hein, donc il y a du Anne Sylvestre d'ailleurs, que nous apprécions bien ici. Alors en tout cas c'est drôle, c'est tendre, c'est musical, donc on ne peut que le conseiller. Ça va se jouer à partir du 10 octobre jusqu'au 19 décembre, les samedis après-midi, donc au théâtre Montparnasse-Galabru. Et enfin pour finir, l'un des rares livres pour l'instant que je te conseille, il y en aura sûrement d'autres de la rentrée littéraire, mais qui vient en fait par la scène, c'est donc Tahar Mansour de L'Effet Papillon, qui fait partie aussi des chouchous Avignon. Donc Tahar est un ingénieur, ex-ingénieur, enfin il a été diplômé ingénieur à l'école centrale Paris. Et donc, il fait des spectacles sur le mentalisme et donc tous ces biais, toute cette psychologie qui permet donc les petits mécanismes là qui influencent nos décisions sans que nous nous en rendions compte. Pourquoi sommes-nous parfois convaincus d'avoir raison alors que nous nous trompons, etc. Donc, plein de petites choses comme ça. Donc, c'est son livre qui est tiré un peu de son expérience sur scène et donc de son texte qu'il avait écrit pour son spectacle. Voilà pour cet échantillon très rapide et très succinct donc de la rentrée culturelle. Dernier point d'actu avant d'entrer dans le vif sujet. La semaine dernière se déroulait la 23e édition, pas étape, du TCFIA, donc Tour cycliste féminin international de l'Ardèche. Chaque année, je t'en parle un petit peu, c'est l'une des plus grandes épreuves mondiales du cyclisme qui se déroule à deux roues de vélo de chez nous. La nouveauté en 2026, le Tour de l'Ardèche change de prénom mais pas de caractère. Il y a des histoires improbables qui durent 23 ans, 23 années pendant lesquelles une idée un peu folle est devenue une réalité, le tout intégralement organisé par des bénévoles. Et puis un jour, les protagonistes qui commençaient à sentir la fatigue venir se regardent dans les yeux et se disent « Bon, ben, il va peut-être falloir changer de quelque chose ». C'est ce qui est arrivé au bon vieux Tour. Certains auraient rangé les maillots, fermé la boutique, mais non, ils ont choisi de transmettre la flamme pendant qu'elle était encore vive. Et c'est fait. En 2026, le Faune Tour Femmes prend la suite.
Alors avant de parler des nouveaux, il faut évidemment parler des anciens, le VCVRA, Vélo Club Vallée du Rhône Ardéchoise, des copains, des bénévoles donc qui ont créé ce TCFIA. Était une magnifique aventure artisanale au début, mais réalisée avec un professionnalisme reconnu par les commissaires de l'UCI, l'Union Cycliste Internationale. Donc c'est cette bande de copains qui avait réussi quelque chose d'assez extraordinaire, faire venir en Ardèche les meilleurs cyclistes du monde. Le VCVRA peut donc passer le relais la tête haute. Les bénévoles historiques ont construit une épreuve reconnue internationalement et ont fait grandir le cyclisme féminin à travers l'Ardèche, à travers une formidable vitrine. Donc le Faune, FAUN, enfin BDAO, c'est-à-dire Boucle Drôme Ardèche Organisation, qui organise déjà le Tour de Drôme et d'Ardèche masculin et qui a fait les championnats d'Europe 2025 aussi. Donc ils savent un peu ce qu'ils font, hein. On ne peut pas confier une machine de course à des débutants. Alors avouons-le, personnellement j'avais quand même une petite interrogation évidemment, hein, ils vont nous faire quoi ces nouveaux? Parce que reprendre une épreuve qui existe depuis plus de 20 ans, ce n'est pas simplement changer le logo sur les panneaux, il fallait conserver l'âme du Tour de l'Ardèche tout en modernisant évidemment un peu son fonctionnement. J'y suis donc allé cette année en spectateur, alors certes avec le regard scrutateur, et bien finalement Faune, ça marche, hein, les nouveaux ont plutôt bien travaillé. Alors cette année, donc pour leur début, le tour se réduisait à 4 journées de course, 4 étapes qui restent dans un secteur un peu plus réduit. Rappelons que l'une des arrivées en 2016 s'est déroulée au sommet du Mont Ventoux et j'y étais. Alors les chiffres 2026, c'est 476 km, 7750 mètres de dénivelé positif, 15 équipes, c'est-à-dire 84 coureuses au départ, et donc du très haut niveau avec des grandes équipes. Alors je ne vais pas citer parce que ce sont des noms publicitaires, mais voilà, ce sont l'équivalent des équipes que tu vois masculines au Tour de France. Et toutes en général de formation de niveau international évidemment. Alors pour passer rapidement sur le programme, la première étape c'était Guirengrange-Beaufre, 115 km pour se mettre un peu en jambes, enfin à la façon ardéchoise hein, évidemment, parce que tu avais 1600 mètres de dénivelé positif et une arrivée donc à Beaufre. C'est une jeune Française, Solène Muller, qui signe la première victoire donc de cette nouvelle mouture du Tour de l'Ardèche. Et première victoire également dans sa carrière professionnelle, donc autant dire que le début commençait bien. Deuxième étape, une étape que nous connaissons à la radio, une boucle Diolfi, puisque c'est l'endroit où régulièrement la radio se décentralise pour le festival Concertina. Donc là, une boucle de 100 km, et donc avec la première victoire dans le tour de Juliette Berthet qui s'impose au sprint et qui prend la première place. La troisième étape, tournons, c'est là que j'ai été les voir. Et encore une fois, Juliette Berthet gagne. Et cette fois, donc, elle commence à prendre sérieusement la tête du classement général. Et comme je te dis, il n'y avait que 4 étapes. Donc évidemment, tu t'en doutes, on arrive à la dernière. Donc Pérus dans la Drôme. C'est du côté donc entre Valence et donc le début de les premières montées du Vercors. Donc 134 km. Pour finir, on va dire tranquillement, hein, avec le col de Tourniol, si tu connais, col des Limouches également, près de 2750 mètres de dénivelé positif, une étape qui départage les meilleurs. C'est l'Écossaise Lauren Dixon qui s'impose en solitaire. Juliette Berthet termine deuxième, ce qui lui permet de conserver donc sa place au classement général pour 3 secondes. Derrière elle, la néo-zélandaise Niam Fisher-Black termine deuxième et Lauren Dixon donc finissent troisième. Donc bilan de cette édition 2026, le tour a gardé l'essentiel, des filles qui roulent vite, des routes qui montent dur, beaucoup de bénévoles qui courent partout et sans qui le tour ne pourrait pas exister, des voitures qui klaxonnent, des spectateurs qui encouragent. Le VCVRA peut donc regarder tout cela avec fierté, le témoin a été transmis, alors longue vie au Faune Tour Femmes et rendez-vous l'année prochaine. Alors pour terminer, juste avant la prochaine petite pause musicale, malgré les choix politiques qui le concernent et qui peuvent étonner quand on connaît la vraie gentillesse de cette personne, je dédie cette rubrique donc à Alain Laville-Courillon, qui est à l'origine de la création du Tour et sans qui rien n'aurait existé et qui a tenu la barre pendant au moins 18-19 bonnes années. Et donc je lui dédie cette petite rubrique. Alors,
c'est une émission littéraire, normalement, le Jardin des Délices. Alors, quand c'est qu'on arrive au livre? Ben voilà, ça y est, on y arrive. Donc, dans un premier temps, je vais te présenter l'auteur Camille Julian. Alors, c'est pas un romancier, un poète, c'est un historien, mais bon, voilà, tu verras que sa façon d'écrire rentre tout à fait dans le cadre de l'émission. Alors, déjà, une petite présentation de ce Camille Julian que tu ne connais peut-être pas. Alors, acte 1. Tout commence à Marseille avec sa naissance en 1859. Direction l'enfance, ensuite à Nîmes, puis le lycée où il revient à Marseille. Et très vite, Camille se découvre une passion pour l'histoire. En 1877, il rentre à l'école normale supérieure, réussissant le concours que notre président a raté 2 fois avant de se replier vers une école de rang moins bon. Enfin, je dis ça comme ça en passant. Donc, école normale supérieure, donc l'élite un peu de notre nation à cette époque-là. En 1880, l'année de la création de la commune de Vérin et de la création de l'Annonéenne, société de gymnastique avec sa première démonstration publique en août dans l'ancienne chapelle des Cordeliers. Donc 1880, une année bien chargée, première association sportive de la ville d'Annonay. Et voilà, donc on revient à Camille. D'accord, c'est promis, pas de digression. Donc en 1880, donc, je disais, Camille termine premier à l'agrégation d'histoire. Et comme évidemment cela ne suffisait pas, il part étudier, compléter ses études en Allemagne, il part étudier donc l'épigraphie antique. Qu'est-ce que c'est que ça? C'est l'art de faire parler des vieilles inscriptions en pierre. Acte 2, le spécialiste de l'Antiquité. En 1883, il soutient sa thèse à la Sorbonne sur les transformations politiques de l'Empire romain. Mais Camille ne se contente pas de répéter ce que pensent les autres. Il ose contester certaines interprétations, notamment celle de son ancien maître Mommsen. Et notre jeune historien, qui n'est pas encore barbu, c'était à la mode à l'époque, un peu comme aujourd'hui, n'a pas peur de secouer un peu la table. Acte 3, le professeur qui captive. Camille donc devient naturellement professeur, donc il est muté dans un lycée à Bordeaux, puis il est élu en 1905 au Collège de France où il crée la chaire des Antiquités nationales. Il est alors décrit comme petit, timide, myope, avec une voix faible, mais réussit quand même à captiver ses auditoires. Comme quoi, pas besoin de parler comme un général romain pour impressionner une foule. Acte 4, Bordeaux et le coup de cœur. Alors à l'origine, donc si tu as écouté ce que je viens de dire il y a 2 minutes, Camille arrive à Bordeaux par le hasard des affectations dans les lycées. Mais il tombe amoureux de la ville et il fait une grande partie de sa carrière. En effet, le Collège de France, c'est plus ou moins du bénévolat. En fait, ils sont pas, c'est n'importe qui peut assister. Et, en fait, on appelle ça le Collège de France, mais c'est plus un titre honorifique. Donc en fait, son vrai métier, c'est d'être enseignant au lycée. Il se marie à Bordeaux donc en 1890 et devient finalement l'un des grands historiens de la ville. En 1895, il publie son Histoire de Bordeaux, puis les origines jusqu'en 1895, le premier grand ouvrage scientifique et synthétique qui est consacré à l'histoire de cette ville. Acte 5, sa grande obsession, la Gaule. Mais son véritable grand chantier, c'est la Gaule. Entre 1908 et 1921 paraissent les 8 volumes de son œuvre monumentale. Histoire de la Gaule, c'est la première étude complète et scientifique consacrée à cette période de notre histoire. Camille va surtout contribuer à remettre Vercingétorix sur le devant de la scène. En 1901, il lui consacre un ouvrage qui connaît un immense retentissement. Résultat, Vercingétorix devient véritablement, dans la mémoire de française, à partir de cette époque-là, le grand héros national gaulois. Acte 6. Pour Camille, la Gaule n'est pas juste un joyeux bazar de tribus. Selon lui, les peuples gaulois partagent suffisamment de caractéristiques pour former un ensemble cohérent, un territoire commun, des éléments communs de langue et de civilisation, des formes politiques comparables, leur cité, leur monnaie, leur magistrat, leur druide et leur aristocratie. La Gaule constitue donc une sorte de première étape vers l'idée de pays France. Une idée essentielle de son œuvre, comprendre la France, c'est aussi comprendre ce qui l'a précédé. Il faut savoir que c'est un petit peu aussi un peu l'époque des romans nationaux où donc beaucoup d'historiens donc essayaient de constituer un pays France. Comme en Italie, ils essayaient aussi de constituer une sorte d'unité. C'est à remettre donc dans le contexte de l'époque. L'histoire sert à quelque chose. Camille ne considère pas l'histoire comme une simple collection de dates à apprendre par cœur. Pour lui, elle doit transmettre les valeurs suivantes: reconnaissance, justice, loyauté.
L'histoire est un métier de courage et de dignité au service de la vérité. Autrement dit, l'histoire ne sert pas seulement à savoir ce qui s'est passé, elle sert aussi à réfléchir à ce que nous devons aux générations précédentes. Et j'avais oublié de te préciser, nous sommes toujours à l'époque, donc peu de temps après que nous ayons perdu l'Alsace et la Lorraine suite à la guerre perdue de 1870. Donc il y a également donc tout cet esprit revanchard chez tout le monde, hein, même chez les plus pacifiques. Donc il faut intégrer également ça dans l'esprit de notre amie Camille. Et avec tout ça, les récompenses arrivent. Donc Camille devient membre de l'Académie des inscriptions et belles-lettres en 1908, membre de l'Académie française en 1924 et grand officier de la Légion d'honneur en 1932. Épilogue, une œuvre qui lui survit, puisque si tu connais Vercingétorix, que tu as une image de lui aujourd'hui, c'est en partie grâce à Camille. Et malgré donc la congestion cérébrale qu'il subit en 1930 et qui est l'origine de sa mort plus tard en 1933 à 74 ans, son travail continue d'influencer l'étude de la Gaule. La matière qui l'a amené au Collège de France a connu plusieurs successeurs, dont Christian Goudineau, qui reprend exactement le même intitulé en hommage donc à Camille. Et aujourd'hui encore, son nom est associé à des rues, à des établissements, etc., des centres de recherche. Tout ça aurait pu être résumé, et tu vas être content de l'apprendre, en 3 secondes, c'est-à-dire. Camille Julian est un historien qui a consacré sa vie à transformer la Gaule, ses inscriptions, ses peuples et son histoire en un véritable objet d'étude scientifique, tout en contribuant à faire de Vercingétorix une grande figure de la mémoire française. De Marseille à Bordeaux, de Rome à la Gaule, Camille n'a pas seulement étudié l'histoire, il a contribué à construire la manière dont on la raconte. Voilà, ça c'était le résumé. Et on retourne dans les années 80 avec Ophélie du groupe Jade Viau.

0: les enfants peuvent revenir.
1: Et les auditrices et les auditeurs aussi peuvent revenir après. Donc Ophélie du duo Jade Vio qui nous a ramené dans les années 80 et qui continue d'ailleurs à jouer sur scène. Donc le contexte pour te présenter le livre dont je vais te lire quelques extraits. Ce livre donc s'intitule Le Rhin gaulois. Donc quand un fleuve devient, ça c'est moi qui précise, quand un fleuve devient une affaire nationale. Donc Camille change de terrain, hein, puisqu'on passe des Gaulois, et évidemment tu te rends compte en pleine guerre de 14-18. En effet, nous sommes en 1915 quand t'est publié Le Rhin gaulois, Le Rhin français. Et donc là on change d'ambiance, on range les boucliers, les lances, les glaives, etc., le gui du druide, etc., tout ça, la potion magique, et on arrive donc en pleine guerre, en pleine première guerre mondiale. Donc Camille, après avoir étudié la Roule antique, met son savoir d'historien au service de l'actualité et de cet enjeu très, très, très contemporain qui est donc la guerre, dans laquelle nous sommes en plein dedans à cette époque-là. Alors il y a trois grandes idées, on va dire, hein, pour être très caricatural, à retenir de ce livre de Camille. La première, c'est que le Rhin n'est plus seulement un fleuve. Le Rhin devient une question d'histoire, de territoire et d'identité nationale. Le titre donne tout de suite le ton, d'ailleurs, Rhin gaulois, Rhin français. Deuxième grande idée clé, l'Antiquité au secours du présent. Camille mobilise son regard de la Gaule antique pour réfléchir au lien entre l'histoire ancienne, les territoires, les nations. La Gaule, qu'il étudie depuis des années, n'est donc plus seulement une affaire de Romains et de Gaulois, elle peut aussi servir à penser la France de son époque. Et je dirais d'ailleurs, c'est peut-être là que c'est le plus contestable avec notre regard d'aujourd'hui, c'est-à-dire que les peuples qui occupaient un territoire il y a 2000 ans, et bien avec tous les brassages qu'il y a eu depuis, est-ce qu'on peut s'en servir pour fixer les limites d'un territoire ? C'est pas toujours évident. La limite actuelle de la France, d'ailleurs, elle est assez récente. Les derniers changements, c'est 1945, je crois. L'Italie, c'est pareil. Ils ont récupéré Trieste en 1945. Donc les limites de beaucoup de pays actuels sont très loin de correspondre à leurs limites de l'Antiquité. C'est un problème aussi que rencontre Poutine, par exemple. Il a du mal à comprendre ça, quoi. Troisième idée clé, l'historien devient patriote. Le livre appartient à une série d'ouvrages que le document regroupe sous le titre « Les œuvres du patriote ». Alors, ça prend de la patriote, évidemment, pas au sens des élections présidentielles de 2027. Hein, c'est patriote, on est en pleine guerre, ou même les plus pacifistes, évidemment, sont des patriotes. Chez Camille, le Rhin n'est pas juste de l'eau qui coule, il transporte aussi beaucoup d'histoires. Le Rhin, un fleuve, oui, mais surtout, regardons ce qu'il raconte. Et voilà donc notre historien qui remonte le temps, traverse la Gaule antique et revient en 1915 avec une conviction, l'histoire peut servir à comprendre et à défendre la nation. Ce qui m'a convaincu pour te sélectionner ce livre aujourd'hui, c'est l'aspect un peu avant-gardiste du fleuve personnifié. Évidemment, on ne va pas aller jusqu'aux démarches à faire le parallélisme, jusqu'aux démarches actuelles qui tendent à essayer de faire des fleuves des personnes morales. Donc on n'est pas tout à fait dans ce point de vue-là. Mais on est un peu dans le début du regard qui va amener peu à peu notre société à évoluer et à voir les fleuves comme autre chose que simplement de l'eau qui coule et où on peut mettre un peu tout et n'importe quoi. Voilà donc pour le contexte de ce livre que nous allons découvrir. Le Rhin gaulois de Camille Julian. L'étude du passé ne doit point souffrir des passions du présent. En écrivant ces pages sur le Rhin gaulois, nous n'entendons pas faire une œuvre de politique contemporaine. Nous ne voulons pas tirer argument des faits historiques de l'Europe ancienne pour préconiser la création d'une Europe nouvelle. Autre temps, autre frontière. Rien ne serait plus dangereux pour la paix générale du monde que de vouloir chercher dans le passé des armes pour justifier des conquêtes à venir. Et rien ne serait aussi plus fou et plus ridicule à la fois. Vous représentez-vous l'Angleterre réclamant à nouveau Bordeaux comme ayant fait partie jadis de sa couronne ? Nous ririons bien du Français qui, en sa qualité d'héritier des Gaulois, se souviendrait avec trop de complaisance que Ratisbonne, Milan, Vienne, Belgrade et Cracovie ont été des fondations celtiques. L'Italie n'accepte plus depuis longtemps les prétentions des Césars sur la Tamise, et Marseille, fille de la Grèce, n'est plus pour les Hellènes que le plus joyeux de leurs souvenirs d'Occident. Trouver dans des situations politiques d'il y a 1000 ou 2000 ans des raisons majeures pour convoiter et pour annexer, ce serait imiter les pires procédés de nos adversaires. Ce que nous leur avons le plus souvent reproché, c'est d'avoir mis au service de leur passion nationale les faits et les hommes d'autrefois. Établir la vérité sur les âges disparus n'a jamais été la préoccupation dominante de leurs recherches. Ils ont surtout demandé à ces âges des précédents à leurs politiques, des précurseurs à leurs grands hommes. Le pan-germanisme n'a pas consisté seulement à étendre dans l'espace la grandeur du nom allemand, mais encore à la reculer dans le temps, à incorporer à leur patrimoine des terres d'aujourd'hui et des êtres de jadis. Voyez par exemple leur atlas historique, ces atlas qui chaque année forment dans leur gymnase des milliers d'adolescents. Prenez dans ces atlas les cartes de l'Europe à toutes les époques. Ces cartes, d'ailleurs bien faites, rappelleront à la jeunesse allemande que la France de l'Est faisait partie, jadis, du Saint-Empire germanique, et elles le rappelleront de telle manière que l'écolier sera convaincu de ce principe. Ce qui a été une fois allemand doit redevenir allemand pour toujours. Ne commettons pas cette folie, n'empoisonnons pas nos âmes comme ils le font pour les leurs à l'aide de souvenirs historiques travestis et déformés. Respectons les faits et les hommes disparus au point de ne les étudier que pour eux-mêmes. Rendons-les à la vérité, ne les soumettons ni à nos caprices ni à nos espérances. Et c'est pour cela que si je parle du Rhin gaulois, ce n'est nullement en songeant à l'avenir du grand fleuve. Ce qu'il sera demain, il appartient à nos chefs de le fixer eux-mêmes. D'après la justice humaine, d'après les droits et l'intérêt de la France, les Gaulois n'ont rien à voir en cette affaire. Mais j'ajoute aussi, les Germains n'ont pas davantage à être invoqués à ce propos. Unir ces deux mots, solidariser pour toujours ces deux êtres, ces deux personnalités historiques et géographiques, Rhin et Germanie, c'est commettre, si je peux dire, une annexion rétrospective, mensongère, criminelle même. Car c'est commettre un crime que de dénaturer la vérité, que de défigurer l'aspect, le corps et l'âme des êtres qui ne sont plus et qui ne peuvent se défendre. Hors de propos délibérés, le Rhin, depuis des années, a été par les poètes, les politiques et parfois les érudits d'Allemagne, le Rhin a été associé de manière indissoluble au nom germanique. Germain est devenu pour lui une épithète, non une de circonstance, mais de nature. Ce fut d'ailleurs un coup de génie pour les patriotes allemands il y a un siècle que de trouver cette expression « le Rhin germanique », « le Rhin allemand », que d'en faire la formule poétique, le symbole, le mot d'ordre de leur foi nationale. Je ne crois pas qu'à l'heure présente, aucun emblème, aucune métaphore, aucun discours n'exerce sur les combattants germaniques, intelligents ou frustres, une action aussi forte que ces simples mots « le Rhin allemand ». Ils imposent à leur âme l'emprise magique d'un talisman verbal. Et cela, je l'admire et je l'envie. Ces jours-ci, on me montrait tout de suite une suite de cartes postales ramassées dans les tranchées ennemies. Et c'était, semble-t-il, les types de cartes les plus répandues chez nos adversaires. Au premier plan, les soldats allemands, debout ou à genoux, en attitude de prière, d'adoration ou de rêve. À l'arrière-plan, les eaux du Rhin et les dominants, la statue de la Germanie, la garde sur le Rhin. C'est-à-dire la Germanie contemplant et protégeant tout à la fois le fleuve qui est son domaine. Voilà le chant le plus populaire des armées de là-bas. Et peut-être, voilà chez eux l'idée la plus noble, la pensée vraiment idéale de leur patriotisme, car elle unit les lignes éternelles d'un sol natal avec la figure symbolisée d'une

fut toujours celtique et non germanique. Et même plus d'une fois, dans le cours des âges, les Celtes ont revendiqué pour eux les deux bords. Placer le Rhin à l'ombre de la statue de la Germanie, ce n'est pas le symbole d'une patrie, c'est le signe d'une annexion à l'Allemagne des choses du passé. De cela, nous ne voulons pas, et c'est pour défendre les droits des Celtes que nous désirons revoir ici les destinées du fleuve sacré. Alors, on va partir sur les rives sacrées de la Méditerranée pour une pause musicale avec l'ensemble Stella d'Orient qui est en train de sortir un nouvel album, Alta Valla Luna, qui commence un peu à sortir. On a les premiers titres. Là, on a le titre que je vais te faire écouter est sorti le 11 septembre dernier, donc Ira Mia.

C'était donc l'ensemble Stella Dorient avec leur nouvel album, donc Alta Valla Luna, donc qui est en train de sortir avec une série de concerts donc qui vont commencer en novembre et décembre, si je ne me trompe pas. On en reparlera d'ici là de leur date. Donc un ensemble marseillais, si je ne me trompe pas, enfin cosmopolite, mais qui a son origine du côté de Marseille. Dernier extrait avant de, parce que l'heure avance, hein, malheureusement. Donc

voilà, un deuxième extrait seulement de notre Rhin gaulois, le Rhin personne morale et fleuve sacré. C'est à dessein que je l'appelle sacré, car voulant parler des temps et des peuples anciens, il convient que j'emprunte leur expression et que je rende leur pensée. Or, pour les anciens, un fleuve était un être sacré. Parmi les fleuves, il n'en fut jamais dont la sainteté parut plus grande que le Rhin. D'abord, il avait l'allure d'une personne vivante, éternelle, toujours semblable à elle-même, d'un bout à l'autre de ses 350 lieues de cours. Et il ne portait qu'un seul et même nom. N'avoir qu'un nom, le porter toujours, le garder dans le temps, le garder sur l'espace, le montrer aux populations les plus diverses et aux générations successives, unir des milliers d'hommes, de paroles et de pensées autour de ce nom, toujours pareil, c'était pour le Rhin accomplir une œuvre de Dieu, associer autour de lui des familles humaines, ainsi que le faisait Jupiter sur son nom, ses autels et son culte. Représentez-vous par un effort d'imagination ce nom de Rhin connu et respecté tout ensemble par les montagnards des Alpes rhétiques et les pêcheurs des îles Bataves. Il y avait là de quoi frapper les esprits, éveiller dans les âmes l'idée d'un être divin. La puissance du nom suggérait la puissance d'un dieu. Or ce nom avait été donné par les Celtes et cette divinité faisait partie du panthéon gaulois. J'emploie Celtes et Gaulois comme des mots synonymes. Le nom du Rhin, en latin Rhenus ou Rhenus, n'est pas d'origine germanique, il n'a de sens que dans les langues celtiques où il signifiait « eau courante »,« flot courant ». Ce grand fleuve, le plus long et le plus abondant de tous ceux que les Celtes connaissaient, finit par absorber en lui le mot qui désignait l'eau courante, par transformer à son profit ce mot commun en nom propre, en nom à lui personnel. Voilà pour ces extraits. Et donc, l'idée de prendre ce petit livre m'est venue avec les 40 ans de la Platière, hein, qui ont été fêtés la semaine dernière notamment. Il y avait des tables rondes, des causeries, de la littérature mercredi et samedi, pas mal de choses pour les enfants. Alors j'ai ramené quelques sons de mercredi. Alors malheureusement, ils n'étaient pas prêts encore pour aujourd'hui, mais on les écoutera. Et donc, on peut faire des parallélismes quand même entre le Rhin et le Rhône. Voilà, un petit hommage en passant à Catherine Ringer qui nous a quittés, on a appris aujourd'hui, je ne sais pas si c'est ce matin ou pas qu'elle est décédée, mais donc Catherine Ringer qui nous a quittés, donc on va la réécouter avec plaisir.

Et voilà, Catherine Ringer qui a illuminé l'enfance sonore d'un certain nombre d'entre nous avec son duo des Rita Mitsuko. Là, c'était dans la deuxième partie de sa carrière. Le fil rouge qu'on a commencé la dernière fois, donc je t'avais proposé de suivre cette légende urbaine de la poule qui est surtout racontée donc par les urbains, de la poule qui ils sont en voiture, ils sont en route de campagne, ils sont tranquilles et puis il y a une poule qui traverse pile, qui choisit pile ce moment-là pour traverser alors qu'elle a toute la journée pour le faire parce que sur la route il passe le matin le facteur, un tracteur le matin, un tracteur l'après-midi et paf elle choisit pile ce moment-là pour obliger donc nos amis lyonnais ou parisiens, à piler et à freiner. On va voir donc différents points de vue de cette histoire donc de poule qui traverse la route juste devant Théroux. Cette fois, c'est donc un fonctionnaire du ministère de l'Agriculture qui souhaite rester anonyme. Alors donc, je te lis sa version donc de cette légende. Selon le formulaire B17, la poule est autorisée à traverser la route uniquement entre 8h30 et 16h45, sauf dérogation exceptionnelle. Nous attendons encore l'avis de la commission compétente pour savoir pourquoi elle l'a fait et quelles sont les suites à prendre. À ce stade, je tiens à préciser que la traversée de la route n'est pas interdite, elle est simplement soumise à un certain nombre de conditions administratives dont l'objectif est précisément de permettre à la poule de traverser dans un cadre réglementaire sécurisé. Tout d'abord, la poule doit être en possession d'une autorisation préalable de déplacement transversal délivrée par la direction départementale compétente. Cette autorisation doit mentionner le point de départ, le point d'arrivée, le motif de la traversée ainsi que la durée prévisionnelle de celle-ci. Or, dans le cas présent, la poule a traversé sans déposer de dossier. Nous sommes donc en face à une situation administrative particulièrement délicate. Une première commission va devoir déterminer si la poule savait qu'elle devait remplir le formulaire B17. Une deuxième commission devra déterminer si elle pouvait raisonnablement savoir qu'elle devait le savoir. Et une troisième commission examinera la possibilité de créer une commission chargée de coordonner les deux premières. Par ailleurs, j'attire votre attention sur le fait que le formulaire B17, en partie complété ultérieurement dans le camion France Service de passage dans son hameau et qui comporte une rubrique 51 bis intitulée « Motif précis de la traversée d'une voie de circulation par un animal de basse-cour », la poule, aidée donc de l'agent de service, a indiqué « pour aller de l'autre côté ». Nous considérons cette réponse comme insuffisamment motivée. Nous lui avons donc adressé un courrier lui demandant de préciser ce qu'elle entendait exactement par « l'autre côté ». Est-elle allée chercher de la nourriture, rejoindre un congénère, échapper à un prédateur, participer à une manifestation agricole ou s'agit-il simplement d'une traversée sans finalité particulière ? Nous devons le déterminer avant de pouvoir statuer. En outre, la traversée ayant eu lieu à 17h12, elle se situe 27 minutes après la fin de la plage réglementaire. Nous sommes donc potentiellement face à une traversée hors créneau. Cependant, il existe une procédure de dérogation pour les traversées effectuées après 16h45 lorsque l'animal peut démontrer une nécessité avérée de déplacement. La poule devra donc fournir des justificatifs. Nous avons demandé à la mairie de nous transmettre les images de vidéosurveillance. Nous avons également sollicité le témoignage du coq qui l'accompagnait. Mais celui-ci a refusé de répondre à nos questions, ce qui pourrait constituer un élément important dans l'instruction du dossier. À ce jour, aucune sanction n'est envisagée. Nous sommes simplement en train d'étudier la possibilité d'envisager une éventuelle sanction sous réserve de l'avis de la sous-commission chargée d'examiner les éventuelles sanctions susceptibles d'être envisagées. Je précise également que la poule peut continuer à circuler normalement pendant toute la durée de la procédure, à condition de ne plus traverser la route.

Alors, je ne sais pas qui s'est amusé à rédiger ces histoires, mais cette personne a dû bien s'amuser. Allez, deux, trois petites dernières pour la route plus courte. Alors, comme on arrive en période électorale, donc, on va avoir donc, un militant écologiste. C'est court, c'est net, c'est clair. La poule traverse la route parce qu'elle fuit la bétonisation de son poulailler. Il faut instaurer une voie verte pour galinacer, interdire les SUV et planter une haie bocagère de l'autre côté. C'est ça la transition écologique. Pour respecter un petit peu les histoires de gauche, de droite, etc. Donc on va mettre un militant donc de côté droite, droite un peu c'est un peu dur. Et c'est parce qu'elle veut rentrer chez nous, tout simplement. Et franchement, à force de laisser les poules traverser n'importe où sans contrôle, on ne sait plus où va le pays. Il faut rétablir de l'ordre, protéger nos élevages et défendre nos poules françaises. Voilà. Dans un autre registre, le gérant d'une chaîne de restauration rapide spécialisée dans les nuggets. Mais pourquoi est-elle seule? Nous, on préfère quand elles arrivent en famille, panées, croustillantes et accompagnées de trois sauces au choix. Et pour terminer donc cette émission, ça va être les derniers mots avant de te saluer. Donc à la manière d'Émile Cioran. La poule traverse la route parce qu'elle a compris que rester de ce côté n'avait aucun sens. Mais l'autre côté n'en a pas davantage. Elle marche donc avec cette lucidité qui précède toute déception. Elle ne cherche pas à arriver. Arriver sera encore une illusion. Elle avance pour échapper à l'immobilité, cette forme élémentaire du désespoir où l'on finit par prendre l'habitude de soi-même. La route, au fond, n'existe que pour ceux qui ont besoin de croire qu'il y a un ailleurs. La poule, elle, n'est pas dupe. Elle sait que l'autre rive n'est qu'une autre manière de nommer la même absurdité. Pourtant, elle traverse. Les hommes ont inventé les destinations pour ne pas avouer qu'ils errent. Ils appellent projet ce qui n'est souvent qu'une fuite différée. La poule, elle, n'a pas cette élégance. Elle traverse sans philosophie. Et c'est peut-être pour cela qu'elle est plus philosophe que nous. À mi-chemin, elle pourrait s'arrêter. Ce serait le moment le plus honnête. Derrière elle, l'inutile. Devant elle, l'inutile. Sous ses pattes, quelques mètres de bitume. Cette petite éternité que nous appelons la vie. Elle continue non pas par espoir, car l'espoir appartient à ceux qui n'ont pas encore suffisamment réfléchi. Elle continue parce qu'après avoir découvert que tout est vain, il reste encore le mouvement. Et parce que même le désespoir, lorsqu'il devient lucide, finit par avoir besoin de se déplacer. Elle atteint l'autre côté. Rien ne change. Alors elle regarde la route qu'elle vient de traverser. Et pendant un instant, elle comprend ce que nous mettons parfois une vie entière à comprendre. Ce n'est pas le monde qui est absurde parce qu'il ne mène nulle part. C'est nous qui exigeons qu'il ne mène nulle part.

Eh bien voilà, si tu ne t'es pas fendu après cette petite démonstration de Suran, ben il ne me reste plus qu'à te saluer. Saluer Manon à la technique. Nous donnons rendez-vous ce week-end où nous fêtons nos 30 ans avec 30 heures de direct. Et je serai évidemment là parmi tous les camarades à prendre le relais. Nous, on se retrouvera donc vendredi soir à 23h59 ou samedi matin à 0h01, je ne sais pas. En tout cas, je te salue et je te dis donc à samedi.

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0: Numéro 47.
1: The name Guyana,
2: Antoine Craigwell.
1: Means
0: le
1: land
0: nom
1: of many
0: de Guyana
1: waters.
0: Signifie le pays avec beaucoup d'eau.
1: Guyana, which is,
0: le
1: which
0: Guyana, qui
1: British
0: était
1: colony,
0: une ancienne colonie anglaise, autrement dit
1: Guyana,
0: la Guyane britannique,
1: part of the three
0: était
1: Guyana,
0: l'une des trois Guyanes,
1: which was British Guyana,
0: la Guyane britannique,
1: Guyana,
0: la Guyane hollandaise
1: Guyana.
0: Et la Guyane française.
1: Guyana,
0: la Guyane française, comme nombre de vos auditeurs le savent,
1: is still a part, or is still
0: est encore une colonie de la France,
1: and it's still a part of the Department of Agriculture
0: dont les terres appartiennent encore presque entièrement à l'État français.
1: But Dutch Guyana,
0: mais depuis, la Guyane hollandaise a acquis son indépendance
1: Suriname,
0: des Pays-Bas et s'appelle maintenant Suriname.
1: And Guyana,
0: et le Guyana, qui était le Guyana britannique, a acquis son indépendance au Royaume-Uni en 1966.
1: And it's now
0: et s'appelle maintenant Guyana, G-U-Y-A-N-A,
1: which is spelled differently than,
0: ce qui s'écrit différemment du nom Guyana, G-U-I-A-N-A, à l'époque de la domination britannique.
1: I was born in New Amsterdam,
0: je suis né à la Nouvelle-Amsterdam, dans le comté de Burbies, au Guyana.
1: And it is the county I was born
0: et le comté où je suis né
1: of one of the most famous,
0: est en fait le lieu d'une des plus célèbres révoltes d'esclaves noirs. En 1763,
1: a slave by the name of Coffee,
0: mené par un esclave du nom de Coffee.
1: For, according to the historian,
0: selon les historiens,
1: Coffee,
0: Coffee a renversé un grand nombre
1: owners,
0: de plantations de propriétaires blancs, de propriétaires hollandais. À ce moment-là, en 1763, le comté de Burbies avait été donné aux Britanniques. Donc, Coffee a renversé un grand nombre de propriétaires de plantations blancs. Et a rassemblé un grand nombre de plantations qui ont survécu comme communes, comme une coopérative, comme des villages pendant plus de 2 ou 3 ans avant que les Britanniques aient pu envoyer des renforts.
1: He was betrayed by another
0: et
1: slave.
0: Coffee a été trahi par un autre esclave,
1: that enabled the British to recapture and
0: ce qui a
1: him.
0: Permis aux Britanniques de l'arrêter et de le tuer.

0: En juin dernier, sortait un numéro du magazine Choosing, spécial LGBT, afrodescendante et afrodescendant des Caraïbes, auquel nous avons collaboré. Ce numéro 9 est en ligne sur issu.com/choosing. issuu.com/q-zine. Dans cette émission 47, nous avons choisi de partager avec vous des extraits d'interviews réalisés à cette occasion, dont certains inédits. On commence avec Joël Simpson, co-président et fondateur de SASOD, Society Against Sexual Orientation Discrimination, organisation basée à Georgetown, au Guyana, et Yuleli Verbeck, co-présidente de SASOD, photographe indépendante et artiviste.
1: En 2003,
0: le Parlement du Guyana débattait le fait d'inclure ou de ne pas inclure l'orientation sexuelle comme motif de discrimination dans notre constitution. Dans la constitution du Guyana. Donc moi, avec un groupe d'étudiants partageant les mêmes idées, nous avons décidé de former un groupe étudiant de pression pour plaider en faveur de l'adoption de cet amendement. Parce que cela signifierait qu'il y aurait une protection juridique en vertu de la constitution.
1: Homosexuels, bisexual people.
0: Pour les personnes homosexuelles et bisexuelles
1: or sexual orientation.
0: Sur la base de l'orientation sexuelle. On n'a pas réussi à obtenir que l'amendement soit adopté tout simplement parce qu'il n'y a pas eu de vote au Parlement quand l'amendement a été mis au débat. Ils l'ont tout simplement mis à l'écart, en quelque sorte. Et donc nous avons décidé que nous allions poursuivre nos efforts pour la défense des personnes LGBT au Guyana, et en particulier leur protection juridique. On trouve nos alliés surtout dans les activistes du mouvement des femmes, dans les mouvements féministes. Parce que nous considérons que la lutte pour les droits sexuels va naturellement de pair avec la lutte pour les droits des femmes, de même pour les groupes des travailleurs, travailleuses du sexe, dont on soutient la lutte pour les droits. SASOD a en fait un partenariat officiel avec la coalition des travailleurs du sexe du Guyana. Notre focus initial était la mobilisation communautaire, amener les gens à se montrer, à se visibiliser, à se prononcer sur les droits des LGBT au Guyana, à contester la stigmatisation en quelque sorte. Donc nous avons fait beaucoup de groupes de soutien mensuels juste pour permettre aux personnes d'échanger les unes avec les autres de manière détendue en tant qu'homosexuels, amis et alliés de personnes homosexuelles. Après ça, nous avons décidé que nous voulions nous attaquer à l'éducation du public. Donc en 2005, nous avons voulu accueillir le premier festival cinématographique LGBT des Caraïbes. Et en octobre de cette année-là, nous avons donc présenté la première édition du festival Painting the Spectrum ici à Georgetown. Et ce festival est donc comme notre événement de référence dans le calendrier, et il se passe chaque été. Et c'est devenu un tel point de repère sur le calendrier que SASOD arrive à ses 11 ans et que le festival arrive à ses 10 ans.
2: Every year, for sure, new people come out, you know?
3: Chaque année, c'est sûr, il y a des nouvelles personnes.
2: Oui.
3: On voit des anciens visages et des nouveaux visages.
4: And we also with the festival, what we do now also is have discussions after.
2: Au festival, ce qu'on aime aussi, c'est d'avoir des discussions après les films, où les gens interagissent.
4: We understand how we get to hear how they think.
2: Où on peut comprendre ce que pensent les uns et les autres et tout ça.
4: Sometimes also people from the community.
2: Parfois aussi, les gens de la communauté LGBT viennent avec leur famille.
4: Which is nice, you know, it helps them.
2: Ce qui est super.
4: Understand.
2: Ça les aide à comprendre
4: the person from the community.
2: Les gens de la communauté.
4: And they learn more.
2: Et ils apprennent plus.
4: I think now it's different from before. Before it was a lot of curiosity.
2: Je pense que maintenant c'est différent d'avant. Avant, il y avait beaucoup de curiosité. Des gens qui n'assumaient pas complètement de venir, qui venaient mais ne le disaient pas à leurs amis ou n'amenaient pas d'amis.
4: Sometimes at one time I think they had some people there.
2: Une fois, je crois qu'il y avait des gens de la communauté chrétienne, je pense, qui sont venus pour voir et dire ce qu'ils en pensaient et essayer de dire que c'était mal. Mais je pense qu'à présent, c'est plus festif, avec plus de jeunes qui viennent.

0: Comment en es-tu venu à la photographie, Ouleli, et aussi et comment en es-tu venu à faire des photos pour CFOD?
1: Au début, j'avais un tout petit appareil compact Olympus.
2: Et
1: j'allais aux événements de CFOD et je prenais des photos avec mon appareil. Et au bout d'un moment, ils ont commencé à me demander si je voulais prendre des photos pour eux et les partager avec eux et tout. J'ai dit ok, je peux le faire. Ensuite, je me suis impliquée dans CFOD en tant que membre. J'allais aux réunions, je faisais des trucs, et puis ils m'ont invité à devenir une membre du bureau. Et je prenais toujours des photos. Je prenais juste des photos très simplement et je les partageais avec eux. Ensuite, j'ai pris des cours, et puis j'ai pu m'acheter mon propre appareil. Et après, j'ai commencé à faire de la photographie de manière professionnelle. Et je prends toujours des photos pour CFOD. Je ne sais pas, je pense juste que je vois les choses différemment. Je vois de l'art dans presque n'importe quoi. J'ai dit une fois à un ami que j'aimerais avoir un appareil sophistiqué au niveau des yeux, de sorte que lorsque tu vois quelque chose et que tu veux le photographier, tu clignes de l'œil et ça y est. Parce qu'on ne peut pas vraiment tout recréer. Une fois que tu as vu quelque chose pour la première fois, c'est tout. Après, c'est très différent, la lumière est différente, tout est différent.
0: Les gens que tu prends en photo ou que tu filmes semblent très en confiance avec toi.
1: Je pense qu'ils me voient depuis longtemps avec mon appareil, chaque fois qu'il se passe quelque chose avec CFOD. Et au début, ils n'étaient pas à l'aise.
2: Tu vois,
1: et je suis encore confrontée à des gens qui ne sont pas à l'aise. Et c'est ok, c'est pas un problème. Mais maintenant, je pense qu'ils se sont habitués à mon visage. Parce que je suis là depuis un moment déjà. Chaque fois que CFOD a un événement, si je suis dispo, si je suis dans le coin, j'y vais et je prends des photos.
0: Toi, comment t'abordes la question de la visibilisation et de la mise en danger que ça induit pour les personnes que tu filmes ou que tu prends en photo?
1: C'est ma plus grande préoccupation, même maintenant avec cette exposition qui arrive. Tous les jours, je me demande réellement si c'est la meilleure chose à faire. Mais les gens qui participent aux photos, c'est ce qu'ils veulent faire. Ils veulent être identifiés. Ils veulent être vus comme des êtres humains. Ils veulent être vus comme des membres de la famille de quelqu'un, comme la sœur de quelqu'un, ou j'ai une vie. Je vais travailler chaque jour. Tu as vu l'histoire de Shadé. Shadé fait son mieux pour avoir une vie, tu vois. Mais c'est dur parce que les gens ne lui permettent pas. Les gens ne la connaissent pas, ne prennent pas le temps de la connaître, ne lui parlent pas. La voient juste et se disent, je vais la rabaisser, la descendre. Et la maltraite, sans raison. Juste parce qu'elle est différente. Comme elle dit, elle ne veut pas en venir au travail du sexe. Elle veut juste un boulot normal. Alors pourquoi c'est si difficile à comprendre et à envisager? C'est son droit le plus fondamental d'avoir envie de se lever chaque matin en se disant « Hey, je vais au travail aujourd'hui, je vais gagner de l'argent et puis rentrer à la maison. » Et après ça, si on la chasse du milieu du travail, le dernier recours, c'est le travail du sexe. Ça n'est pas juste.
2: It's not fair.
1: Ça n'est pas juste.
2: It's not right. It's people say, oh, it's not. It's a sin.
1: Les gens disent toujours que c'est un péché de vivre comme ça. Mais est-ce que ça n'est pas un péché de maltraiter quelqu'un parce qu'il vit différemment et de le juger? Où est l'humanité là-dedans? Où est l'humanité?

0: On retrouve maintenant Antoine Craigwell, que vous avez déjà entendu au début de l'émission. Journaliste guyanien vivant à New York, il est président de l'organisation DBGM, organisation new-yorkaise elle aussi. Il est aussi producteur et co-réalisateur du documentaire « You Are Not Alone » sur la dépression chez les hommes noirs gays. Le film a été présenté en 2013 au Festival Cinéma de Sassod, Painting the Spectrum.
1: Et la musique a été réalisée par Noj. Noj est un chanteur néo-soul, guyanien, gay et fier, qui vit aujourd'hui aux États-Unis et dont la musique célèbre l'amour. C'est lui qui, pour clore l'émission, nous parlera de son enfance à Georgetown et aussi de son dernier album, Made to Love Him.
0: Mais pour l'instant, Antoine Craigwell.
1: J'en suis venu à l'idée de faire un livre sur les hommes gays noirs dépressifs après avoir entendu des récits d'autres hommes gays noirs à propos d'où ils en étaient dans leur vie et comment ils se sentaient dans une impasse et incapables d'avancer sans trop savoir pourquoi ils ne pouvaient pas aller de l'avant dans leur vie. Après avoir entendu ces histoires et avoir fait quelques recherches en psychologie, parce que j'ai un double diplôme en journalisme et en psychologie, j'ai réalisé qu'au-delà des apparences, beaucoup de ces hommes faisaient en réalité face à la dépression. Et quand j'ai commencé à enquêter et poser des questions, certains d'entre eux savaient qu'ils étaient en dépression et avaient vu des thérapeutes. D'autres savaient qu'ils avaient été en dépression et avaient vu des thérapeutes, mais n'en voyaient plus. Et d'autres encore n'étaient pas conscients du fait d'être en dépression, alors que leurs comportements, leurs attitudes, leurs actions le reflétaient. J'ai commencé à faire un livre pour lequel j'essaye encore de trouver un éditeur ou un agent pour m'aider à trouver un éditeur. Et j'ai interviewé 40 hommes gays noirs aux États-Unis, dans les Caraïbes et en Afrique, et des professionnels de la santé mentale, des chefs religieux, comprenant des chrétiens et des musulmans. Et parce que je ne pouvais pas trouver un éditeur, j'ai décidé que, puisque les gens sont plus sensibles aux images, que je devrais faire un documentaire. Donc, j'ai demandé à certains des gars que j'ai interviewés pour le livre s'ils seraient prêts à s'asseoir face à une caméra et à raconter leurs histoires. Et ils m'ont dit oui, certainement. Alors, nous avons décidé de filmer beaucoup d'interviews. Puis, nous avons embauché un réalisateur qui a écrit un script basé sur ces interviews. Et il s'est occupé du casting, des décors et de toutes sortes de choses. Et nous avons reconstitué certaines des histoires qui ont été racontées dans les interviews. Pour pouvoir traiter de la dépression, il faut revenir en arrière et regarder les facteurs psychosociaux ou socio-économiques ou socio-culturels sous-jacents dans la vie d'une personne pour comprendre ce qui se passe. Ce qui a contribué à sa descente dans la dépression. Et la dépression n'est qu'à deux pas du suicide. Donc, l'objectif ultime est de prévenir le suicide chez les hommes gays noirs à tout prix. Finalement, du livre, au moins cinq thèmes différents ont émergé. L'un était l'identité sexuelle et l'orientation sexuelle et le genre. Le second était la violence sexuelle et les traumatismes. Le troisième était le VIH et le fait de vivre avec le VIH. Le quatrième était l'effet que la religion peut avoir sur la sexualité de quelqu'un, l'homophobie et l'intolérance que la religion porte et qui peuvent pousser quelqu'un à la dépression. Et cinquièmement, ce que c'est pour quelqu'un qui vieillit, confronté aux jeunes et à une société focalisée sur la jeunesse et qui fait face à la solitude, à l'abandon, aux questions de santé et de réduction des revenus, à un réseau social réduit ainsi qu'à un possible isolement familial. Une des choses qu'on n'explique pas dans le documentaire, c'est l'aspect biologique de la dépression. Ou pour le dire autrement, on ne parle pas de l'aspect psychoneurologique de la dépression, de ce qui se passe dans le cerveau. Mais on s'est focalisé sur les effets environnementaux ou externes qui peuvent pousser quelqu'un à la dépression.
0: Puisque le film est un petit travail pour DBGM, est-ce que tu peux nous parler de l'histoire de l'organisation DBGM?
1: DBGM a été fondée dans le prolongement du travail de sensibilisation à la dépression chez les hommes noirs gays. Ça faisait partie du processus.
2: DBGM would have emerged as an organization. Perhaps a little later.
1: DBGM n'aurait peut-être émergé en tant qu'organisation que plus tard. Mais un certain nombre de circonstances ont précipité sa création il y a un an.
2: Looking for this year,
1: pour ce qui est de cette année, l'organisation est sur le point de lancer deux nouveaux programmes ici à New York, deux groupes de soutien. L'un est un groupe de soutien pour les mères dont les fils se sont suicidés, et l'autre est un groupe de soutien pour les jeunes hommes homosexuels noirs que leurs mères n'ont pas acceptés tels qu'ils sont. Et pour qu'ils puissent amener leur mère, pour qu'elles apprennent à les accepter tels qu'ils sont. Parce que l'une des choses qu'on a découvertes, non seulement pendant les recherches pour le documentaire ou pour le livre ou les interviews, c'est que nos mères sont un catalyseur. Nos mères sont celles qui nous aident, qui aident les hommes à former leur masculinité et, plus important, leur identité sexuelle. Donc maintenant, nous nous concentrons sur les mères. À les aider, pour celles dont les fils se sont suicidés, à se remettre, de sorte qu'elles n'aient pas l'impression qu'elles doivent être blâmées, qu'elles ont échoué, qu'elles ne se sentent pas indignes d'être mères, afin qu'elles puissent surmonter ça et rassembler leur famille à nouveau. Et qu'elles soient en mesure de toucher d'autres mères qui peuvent avoir des fils gays, mais ne les acceptent pas. Et de pouvoir leur dire, regarde, laisse-moi t'aider. Accepte ton fils parce que je ne veux pas que ton fils se suicide et que tu finisses avec la douleur que je connais aujourd'hui.
0: J'aimerais savoir si tu as des liens avec des organisations caribéennes qui sont dans les Caraïbes ou qui sont à New York.
1: Je suis connecté à SASOD, qui est l'organisation au Guyana. Le film a été projeté dans le cadre du 10e anniversaire du Festival du film de SASOD à Georgetown en juin dernier. Et en août, il a fait partie d'un ensemble de films que le gouvernement du Guyana a soumis à CARIFEST, qui s'est tenu au Suriname. Et c'était la 13e édition. CARIFEST, c'est un festival des arts dans les Caraïbes. Je suis aussi connecté à un certain nombre de différentes organisations caribéennes ici aux États-Unis.
2: together with the Caribbean
1: Par exemple, avec la Coalition des Caraïbes pour l'égalité, qui est une organisation basée à Philadelphie. Nous avons eu une projection du documentaire à Philadelphie.

0: My name is Naj.
1: Donc, je m'appelle Naj.
0: Independent singer-songwriter.
1: Et je suis un auteur-compositeur indépendant.
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1: out et fier.
0: My music celebrates love in all its
1: forms. Ma musique célèbre l'amour sous toutes ses formes.
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1: et je crois que peu

0: doux, tranquille.
1: And I remember we had tons of fruit trees in our yard,
0: qu'on avait des
1: like
0: tonnes
1: d'arbres
0: fruitiers dans notre cour, des cocotiers,
1: So that part of my life was really, I really loved that part of my life.
0: Cette partie de ma vie, j'aime vraiment cette partie de ma vie.
1: Kind of organic nature of life there.
0: Contact avec la nature organique
1: but in terms
0: de la
1: of my sexuality,
0: là-bas.
1: That part
0: mais
1: was
0: niveau
1: just,
0: sexualité,
1: it was like non-existent because I never really saw anyone who was like me. I mean, it's different
0: j'ai jamais
1: now.
0: Vraiment
1: like,
0: rencontré de quelqu'un comme moi.
1: In June, you know, we were on the radio.
0: C'est différent
1: know,
0: maintenant. Quand j'étais là en juin, nous sommes allés à la radio
1: Cessad
0: et on a fait des entrevues.
1: Cessad
0: a fait un super travail pour accroître la visibilité des personnes LGBT.
1: There was none of that, so I felt completely
0: mais quand j'étais jeune, il n'y avait rien de tout ça.
1: Isolated and confused.
0: Je me sentais complètement isolé.
1: It was like
0: et embrouillé.
1: I knew I was different, but I didn't know exactly what that meant.
0: Je savais que j'étais différent, mais je savais pas vraiment ce que cela signifiait. Donc c'était vraiment très déroutant pour moi.
1: And painful too, because I got, you know,
0: et douloureux aussi.
1: I didn't play sports.
0: Enfin, je faisais pas de sport.
1: I was always soft and sensitive, so I got teased a lot.
0: Sensible. Donc on s'est beaucoup moqué de moi. On m'a affublé de toutes sortes de noms.
1: You know, thankfully that. That's all it was. Like, you know, I didn't.
0: Heureusement, c'est
1: got,
0: ça. On est resté là. C'est jamais allé plus loin. J'ai pas été frappé, mais émotionnellement, ouais, c'était difficile.
2: Quand tu retournes au Guyana, est-ce que tu revois des anciens amis? Est-ce que tu as des anciens amis qui comprennent maintenant qui tu es vraiment?
1: Oui. Yeah, a lot of my friends are here.
0: Beaucoup de mes amis sont
1: US,
0: ici,
1: know,
0: aux États-Unis.
1: You know, of my music,
0: et à cause de ma musique,
1: you know,
0: ils savent.
1: Much
0: tu vois, pratiquement
1: but
0: tout le monde sait.
1: But I still, you know, I still have
0: mais j'ai encore
1: few
0: quelques amis
1: from, like, high school
0: du lycée, par exemple,
1: that live in Guyana. So
0: qui
1: I saw them. I saw a number of
0: Guyana.
1: Them. You know, when I went back in June.
0: Et j'en ai vu certains lorsque j'y suis retourné en juin.
1: People were really, you know, I had one friend, you know, say.
0: Et j'ai un ami qui,
1: you know, he really admired what I was doing, and
0: qui avait vraiment l'air d'admirer ce que je fais.
1: And you know, because he didn't agree with.
0: Parce qu'il n'était pas.
1: Homophobic things some of his friends.
0: Parce qu'il n'était pas d'accord avec les trucs homophobes que certains de ses amis disaient.
1: Really supportive. And
0: alors il a vraiment été un soutien et.
1: Really nice to hear, because I didn't expect.
0: Vraiment bien d'entendre ça parce que je m'attendais pas à ça, même pas à ce qu'il en parle.
1: Really nice. And I had a,
0: mais il a amené le sujet, ça s'est bien passé.
1: She,
0: et j'ai une autre amie.
1: She's actually really. I have a couple friends actually from high
0: en fait,
1: school.
0: Plusieurs amis du lycée
1: really involved with
0: qui sont vraiment impliqués aux côtés de Sassod au Guyana.
1: So it was. It was really nice and refreshing.
0: C'était vraiment
1: to see
0: bien et
1: how,
0: étonnant,
1: you know, my friends had grown up
0: de voir comment
1: really,
0: mes amis avaient
1: really
0: évolué, étaient
1: really
0: devenus vraiment
1: supportive.
0: Ouverts d'esprit et
1: really
0: étaient
1: nice.
0: des alliés. C'était vraiment génial.

0: Oui, donc c'était.
1: So for instance, for Blueprint.
0: Par exemple, pour Blueprint.
1: I remember I got an email from.
0: Je me souviens avoir reçu un email d'un de mes amis.
1: And he said, you know, his friend was actually.
0: Disait en fait qu'un de ses amis était le réalisateur musical pour un film et il cherchait des chansons d'amour. Il m'a envoyé un email en me disant, tu sais, mon ami cherche de la musique, envoie quelque chose pour voir.
1: And I didn't think anything would come of it.
0: Et je pensais pas que quelque chose en sortirait.
1: But then I got the email back saying, you know, wow.
0: Mais ensuite j'ai reçu un email en réponse qui disait, le réalisateur adore vraiment ta chanson, c'est exactement ce qu'il recherche, et il veut l'utiliser comme le thème principal pour la musique du film. Et j'étais genre, wow.
1: It was great. And then I finally, like on my way to Guyana for the fashion.
0: Et finalement, en allant en Guyana pour la Guyana Fashion Week en 2008, c'est là que j'ai rencontré le réalisateur Kirk Shannon Butts, parce qu'il y allait aussi. Et on s'est vraiment bien entendu. Et c'est comme ça qu'on a décidé d'enregistrer la vidéo pour la musique du film. C'était très.
1: And for You Are Not Alone, I knew the director, like he's also from Guyana, Antoine Craigwell.
0: Je connaissais le réalisateur, il est aussi du Guyana, Antoine Craigwell.
1: And he was telling me about this project, you know, You Are Not Alone.
0: Et je me souviens qu'il me parlait de ce projet. Au départ, l'idée c'était un livre. Et ensuite c'est devenu.
1: Then he felt like a film would do it.
0: Il a pensé qu'un film serait mieux pour aborder le sujet.
1: And so I think I actually offered to do that. I was like, if you know, if you ever need a song, let me know.
0: Et en fait, je pense que je lui ai proposé. Je lui ai dit, si jamais t'as besoin d'une chanson, j'adorerais écrire une chanson.
1: You know, after I made that offer, he said, yeah, absolutely.
0: Et donc, je pense que après que je lui ai proposé ça, il a dit, ouais, carrément, et je l'ai écrite.
2: Est-ce qu'il y a des écrivains, des auteurs caribéens ou afro-américains qui t'ont inspiré?
1: So I remember the first time I read James Baldwin.
0: Je me souviens de la première fois que j'ai lu James Baldwin. You know, c'était
1: like, you know, before I said in Guyana things were so.
0: Tu sais, comme j'ai dit avant, au Guyana, les choses étaient tellement embrouillées. Je ne connaissais personne qui était comme moi.
1: When I read Baldwin for the first time.
0: Et quand j'ai lu Baldwin pour la première fois.
1: It became absolutely clear, like he just was able to articulate what I was feeling.
0: Parce qu'il était capable d'articuler ce que je ressentais.
1: So.
0: Que je vivais, que je traversais d'une manière si belle, si éloquente et tellement directe.
1: So he really kind of gave me a.
0: Donc il m'a vraiment donné. C'était en quelque sorte comme se regarder dans un miroir. Je pouvais vraiment comprendre.
1: You know that the things I was feeling, other people were feeling them as well.
0: Je pouvais comprendre que les choses que je ressentais, d'autres personnes les ressentaient aussi.
1: Yeah, and I've always been and from then I've always
0: depuis,
1: been a huge fan.
0: Et depuis, j'ai toujours été un grand fan de Baldwin.
1: Another person I read who during that time, like who really.
0: Une autre personne que j'ai lue à cette époque.
1: See what being a black gay man.
0: Et qui m'a vraiment aidé à voir ce que ça pouvait être d'être un homme noir gay.
1: Elin Harris, his earlier books.
0: C'est Everett Lynn Harris.
1: They're really, you know, they're.
0: Ses premiers livres.
1: They're fantasy.
0: C'est aussi fantastique.
1: His writing isn't as rich as James Baldwin.
0: Son écriture n'est pas aussi riche que celle de James Baldwin.
1: Fairy tales.
0: Mais c'était comme des contes de fées auxquels je pouvais m'identifier.
1: And I think that was really important as well because, you know, like
0: je pense que c'était aussi très important.
1: Cinderella and,
0: parce que tu
1: know,
0: vois, après avoir lu Cendrillon, Blanche-Neige, et tous ces contes hétérosexuels,
1: kind of fantasy stories,
0: ces histoires imaginaires.
1: And Elin Harris gave me
0: Harris
1: gay
0: m'a donné
1: fantasies.
0: Des contes de fées gays et ça a été vraiment très précieux, ça m'a beaucoup aidé.
1: I love also Octavia Butler.
0: J'adore aussi Octavia Butler. J'adore la science-fiction.
1: And I love and there's a new author
0: Et il y a une nouvelle auteure dont je suis fou amoureux en ce moment. Elle fait aussi de la science-fiction et de la slash fantasy. Son nom c'est Jemisin.
1: N.K. Jemisin.
0: Elle est incroyable. Elle écrit de très belles histoires.

0: Ton nouvel album vient de sortir, tu peux m'en parler ? Il est constitué de reprises de chansons d'amour et il est sorti le jour de la Saint-Valentin. Comment as-tu vécu la réalisation de cet album ?
1: It's been the kind of biggest project I've worked on.
2: C'est un plus gros projet sur lequel j'ai travaillé.
1: Lots of incredible musicians.
2: On a eu la participation de beaucoup de musiciens incroyables.
1: And so yeah, it was a lot of work.
2: Et donc oui, ça a été beaucoup de travail.
1: But also I felt like it was.
2: Mais aussi j'avais le sentiment que cet album, qu'il était important de le faire. C'était un projet important pour moi parce que.
1: Like I don't hear. Love, I don't hear songs,
2: parce que j'entends pas de,
1: you know, love songs or any other type
2: des chansons d'amour ou tout autre type de chansons concernant des personnes du même sexe.
1: And I would like to hear more songs like that.
2: Et j'aimerais vraiment en entendre plus.
1: That if, et, you know, there's something I want to see or hear in the
2: j'ai toujours cru qu'il y a quelque chose que je voulais voir ou entendre dans le monde et que cette chose n'existait pas dans le monde. Alors je pouvais la créer et la porter, l'offrir au monde. Donc c'était ça le cœur de ce projet. C'était une manière
1: d'utiliser
2: la musique pour dire que notre amour est beau, que notre amour est poétique, qu'il est sexy, qu'il est riche, et que notre amour est tout ce que nous pouvions imaginer qu'il soit. Et il s'agissait d'utiliser simplement la musique comme une autre façon de le dire, d'affirmer qui nous sommes, comment nous aimons et qui nous aimons.
0: Case Rebelle et Cuisine remercient chaleureusement Antoine Craigwell, Joël Simpson et Ouleli Ferbeke de Sassod et Noge. Si vous ne l'avez pas encore lu, le Cuisine spécial LGBT afrodescendant caribéen vous attend sur issuu.com/q-zine. Il est également téléchargeable sur notre site. On vous conseille aussi la lecture des précédents numéros du génial magazine Cuisine. Dans cette émission 47, vous avez écouté Eddie Hooper avec Tomorrow's Sun, Bosco avec Sleepin', John Lucian avec Listen Love, Noge avec les titres Loving You My Body, Love et Made to Love Him. Et en ce moment, c'est Bill Rogers avec Jimmy Black Pudding and Sauce. On vous embrasse et à bientôt sur Case Rebelle.

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1: Mardi 22 septembre, bonsoir à tous. Soyez les bienvenus dans la session soirée de l'info sur RFI. C'est parti pour 3 heures d'actualité. Le programme dans 10 minutes, le grand reportage nous emmènera en Turquie à la rencontre d'une minorité musulmane qui est non considérée par le président Recep Tayyip Erdogan. Il s'agit des Alevis. Ils représentent moins de 10% de la population turque. Céline Pierre Magnani s'est rendue à Istanbul, en Cappadoce et en Anatolie pour mieux cerner cette communauté. Ce sera donc dans 10 minutes. Juste après, le débat du jour, on va parler gros concert ce soir. On est à la veille d'une nouvelle représentation en France de la chanteuse Céline Dion. Mais pour y assister, alors il faut avoir été tiré au sort et surtout avoir les moyens de se payer une place s'élevant le plus souvent à plusieurs centaines d'euros. Processus similaire pour les fans du groupe britannique de rock Oasis qui vient d'annoncer une nouvelle tournée en 2027. D'où notre question ce soir, est-ce que les concerts sont devenus inaccessibles? Pourquoi un tel parcours du combattant? Qui sont les grands gagnants de ce système? Comment l'encadrer? Rendez-vous dans 30 minutes. Dans une heure, le grand journal du soir et le dossier qui nous emmènera à New York où les dirigeants se succèdent à la tribune de l'ONU. Nous entendrons le président américain Donald Trump et brésilien Lula. 18h30 TU, Afrique Soir, première édition de ce mardi. À 19h10, temps universel, le mardi politique ce soir avec le député européen François Calfon, membre du Parti Socialiste. Et puis Accent d'Europe, dernier rendez-vous de cette session soirée de l'info sur RFI. 19h40, temps universel, Accent d'Europe. Avec cette question ce soir, comment soigner sous les bombes en Ukraine? Les transplantations d'organes n'ont jamais cessé depuis le début de la guerre. Nous irons dans le plus grand hôpital pédiatrique du pays, à Kiev. Rendez-vous donc 19h40, temps universel, en 2h40 sur RFI. Voilà pour le programme. Pour l'heure 17h02, TU. Bonsoir Adrien Delgrange.
2: Bonsoir à toutes et à tous.
1: À la une de votre journal ce soir, les conséquences de la guerre au Moyen-Orient, les prix du carburant qui s'envolent en France.
2: Oui, pour tenter de limiter l'impact du prix de l'essence qui atteint en effet des niveaux records en France, le gouvernement vient de présenter un plan d'aide pour les Français. Pierre Olivier, vous avez suivi ces annonces au ministère des Finances à Bercy. Pierre, l'État sort à nouveau le carnet de chèques.
3: Oui Adrien, c'est une nouvelle enveloppe de près d'un demi-milliard d'euros que vient de débloquer le gouvernement pour soulager notamment les automobilistes. Alors, les Français qui roulent le plus pourront toucher un chèque de 100 euros dès le début du mois d'octobre. Le gouvernement élargit aussi le nombre de bénéficiaires de ce chèque. Ils étaient 3 millions à y être éligibles lors d'une précédente aide. Ils seront désormais près de 5 millions et demi à pouvoir toucher cet argent. Parmi les autres mesures, citons la prime carburant défiscalisée que les entreprises peuvent verser à leurs employés qui passe de 600 à 1000 euros ou encore un chèque de 80 euros pour toutes les infirmières libérales. Alors vous le voyez, le gouvernement entend montrer qu'il est aux côtés des Français les plus modestes pour faire face au prix de l'essence. En revanche, il y a une ligne rouge qu'il ne franchira pas, c'est baisser les taxes sur le carburant.
2: Pierre Olivier au ministère des Finances pour RFI. À New York, de longs applaudissements pour le dernier discours d'Antonio Guterres à l'Assemblée générale de l'ONU. Après 10 années passées à la tête des Nations Unies, le diplomate portugais va quitter ses fonctions à la fin de l'année. Alors, il a eu beau occuper l'un des postes les plus diplomatiques et les plus importants au monde, il part dans un monde encore plus divisé et encore plus inégalitaire qu'il y a 10 ans. À New York, pour RFI, Karine Hotten.
4: Ça aurait pu être un constat d'impuissance de ces 10 ans de mandat. Antonio Guterres a préféré répéter ses indignations, mais aussi ses conseils pour préserver la stabilité du monde aux 193 dirigeants en face de lui. Côté climat, il les a appelés à adopter des plans de sortie des énergies fossiles et de faire payer les pollueurs qui se sont enrichis. 500 milliards de dollars ont été empochés par les 5 plus grandes compagnies pétrolières depuis le début de la guerre en Ukraine. Il leur conseille aussi de former de nouvelles formes de coopération dans ce nouveau monde multipolaire, d'autant que les grandes puissances se sont montrées bien vulnérables dernièrement en Ukraine et en Iran notamment.
5: Bâtir un avenir fondé sur des réseaux commence par la reconnaissance, en particulier de la part des superpuissances, que leur puissance n'est pas si super et qu'elle a des limites. Les événements de ces dernières années l'ont mise en évidence de manière incontestable. Une transition vers un monde multipolaire en réseau peut créer les conditions d'une résolution des problèmes mondiaux plus équilibrée et plus représentative.
4: Antonio Guterres conseille une réforme du Conseil de sécurité pour qu'il soit plus représentatif, une plus grande réforme des institutions financières internationales aussi, une coopération globale sur la gestion de l'intelligence artificielle a démarré entre les États-Unis et la Chine pour s'assurer que la dignité humaine reste la valeur boussole et que la force du droit l'emporte sur la loi du plus fort. Karine Auton, New York RFI.
2: Après Antonio Guterres, Donald Trump s'est présenté à la tribune des Nations Unies. Le président américain a dit devoir décider d'anéantir l'Iran ou de passer un accord avec Téhéran. Sur ce sujet, nous serons en direct de New York dans notre prochain journal. Et puis en marge de cette Assemblée Générale, le président américain a également signé un accord de sécurité avec le Groenland et le Danemark, saluant le début d'une relation, je le cite, fantastique. Enfin, Emmanuel Macron prend lui la parole dans une demi-heure. 22h34 à Colombo. Aujourd'hui au Sri Lanka, les familles des victimes des terribles attentats de Pâques 2019 obtiennent finalement justice. 14 personnes ont été reconnues coupables. Coupables d'avoir participé aux attaques qui ont fait 279 morts et des centaines de blessés. Un attentat terroriste attribué à un mouvement ayant prêté allégeance au groupe État islamique. Nicolas Roca, ces hommes condamnés pourraient recevoir des peines exceptionnelles.
6: Plus de 7 ans après la journée de terreur qui s'est abattue sur le Sri Lanka, 14 personnes ont été reconnues coupables de meurtre, tentative de meurtre et complicité avec une entreprise terroriste. Le juge annoncera plus tard les peines que devront purger ces hommes, mais la presse locale évoque la peine capitale, même si depuis 1976, celle-ci est généralement commuée en prison à vie dans le pays. Les 14 condamnés sont accusés d'avoir aidé ou hébergé les 8 kamikazes qui ont fait exploser des bombes dans des églises et des hôtels de luxe le 21 avril 2019. Une attaque qui a choqué le Sri Lanka et le monde alors que 45 étrangers font partie des victimes de l'attentat djihadiste. Mais ce procès n'est pas le seul volet d'une affaire tentaculaire. Un ex-officier des services de renseignement a été arrêté et incarcéré en début d'année. Les enquêteurs l'accusent d'être le véritable cerveau des attentats. Une manœuvre qui visait à semer le chaos pour renforcer la candidature à l'élection présidentielle d'un ancien chef d'État sans être mis en cause formellement. Ce dernier a d'ailleurs toujours interdiction de quitter le pays.
2: Nicolas Roca. Et puis enfin, l'histoire d'un roman phénomène de la rentrée littéraire en France, le livre de l'auteur haïtien Télisson Aurélien. Son roman est intitulé « C'était ça ou mourir ». Sauf que depuis, le doute s'installe. A-t-il eu recours à l'intelligence artificielle pour écrire ce roman ? La question est posée et la polémique fait rage depuis qu'un compte sur le réseau X affirme qu'un détecteur d'IA estime que le roman est presque intégralement rédigé par l'intelligence artificielle. Alors l'auteur s'en défend, de même que son éditeur en France, Grasset, qui dénonce même un complot. Pour y voir plus clair, Olivier Roger, bonsoir.
7: Bonsoir Adrien, bonsoir à toutes et à tous.
2: Vous avez pu discuter avec Télisson Aurélien et son entourage, alors que disent-ils ?
7: Télisson Aurélien est serein, il est surpris par la polémique, mais il est serein car il entend apporter rapidement la preuve irréfutable que son roman a bel et bien été écrit par lui et non pas par une machine. Ce texte date en effet de 2017, c'est-à-dire bien avant l'irruption des intelligences génératives capables d'écrire un pseudo-roman. C'était en 2022 avec ChatGPT. L'épouse de Télisson Aurélien devrait dans les heures ou les jours qui viennent déposer un manuscrit daté chez son éditeur au Canada, la maison Boréal, et ce pour démontrer la bonne foi de l'auteur.
2: Mais alors, d'où vient cette accusation ?
7: De cette fameuse publication postée sur le réseau X émanant d'un compte intitulé « Balance ton Claude » et qui prétend que le logiciel de détection d'IA Pangram a conclu que le roman « C'était ça ou mourir » avait presque été intégralement généré par une intelligence artificielle. Ce post a été vu près de 3 millions de fois, oui, et a lancé une polémique reprise par plusieurs comptes d'extrême droite au relent raciste. Notons que cette affaire surgit alors que ce livre a remporté plusieurs prix littéraires, le dernier datant d'hier, et dans l'entourage de l'écrivain, on n'hésite pas à parler de cabale contre l'auteur.
2: Enfin, Olivier Roger, peut-on se fier à ce logiciel de détection?
7: C'est toute la question. Aucun détecteur d'IA n'est fiable à 100%. C'est ce que disent tous les spécialistes. Une étude de l'université américaine Stanford souligne en outre qu'il existe dans ces logiciels des biais culturels en défaveur des langues non anglo-saxonnes. Alors, Pangram a-t-il du mal avec le style haïtien de Télisson Aurélien ? On peut se poser la question, comme on peut se poser celle encore plus essentielle, qui est de savoir quel effet aura le soupçon ainsi lancé sur la carrière d'un auteur salué par une grande partie de la critique et des lecteurs.
2: Olivier Roger dans ce journal international, où que vous soyez sur la planète, merci de l'avoir écouté.

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2: Cette semaine, dans les autres voix de la presse, on reçoit Daniel de Chéri Bibi. Salut Daniel.
3: Salut.
2: Alors Daniel, Chéri Bibi, là il y a le numéro 15 qui vient de paraître, hein, sous-titré « Héros du wokisme classe ». Pour commencer, pour les auditeurs et les auditrices, si tu peux nous résumer un petit peu la vie de Chéri Bibi, parce que c'est pas un journal récent, même si tu en es au numéro 15, c'est un peu la deuxième vie de Chéri Bibi. Chéri Bibi, ça fait déjà un moment qu'on le lit et qu'on le trouve un petit peu dans les fanzinothèques, les infokiosques, les librairies. Est-ce que tu peux du coup nous expliquer un petit peu, partir, pas forcément nous parler de chaque numéro qui est sorti, mais nous raconter un petit peu la vie de Chéri Bibi ?
3: Ce serait très long. J'ai commencé un fanzine en 91. J'étais très jeune. Et puis j'ai bon an mal an, j'ai continué jusqu'en 2006. J'ai fait un dernier numéro en 9-7. Avant, c'était de la photocopie, et maquette faite à la main et tout. Cutter, bombe de colle, etc. Et puis, je voulais un peu passer au degré supérieur, on va dire. Et j'en ai fait pour moi, c'est toujours un fanzine, mais en tout cas, une revue à peu près annuelle depuis donc 2007. Donc ça, là, c'est le 15e numéro. À partir du numéro 1 en 2007, quoi. Donc en fait, il y a eu une quinzaine de numéros avant et voilà.
2: Alors moi, j'ai très très peu connu les précédents numéros. Hein. En effet, hein, je connais plutôt justement cette série là avec le 15e qui vient de sortir. Les premiers numéros, ils étaient aussi épais. C'était un peu la même ligne éditoriale, la même présentation. Y a des choses qui ont changé entre les deux périodes?
3: Ouais, il n'y avait pas vraiment de ligne éditoriale. Hein. C'était beaucoup plus foutraque, on va dire. Et puis il y avait chaque numéro avait des pliages différents. Enfin, je tirais à 300 ou 400 exemplaires, donc ça me permettait de faire des pliages très très ludiques, vraiment assez fêlés même pour certains, parce qu'après il fallait plier les 400 exemplaires, donc c'était quand même du boulot. Il y a toujours de la musique, du cinéma, de la littérature, mais il n'y a pas vraiment... J'ai réfléchi plus tard, quand j'ai préparé la nouvelle formule, à faire une ligne éditoriale plus construite, quoi. Donc, en gros, sur la culture populaire, donc cinéma, musique, littérature, de temps en temps, sport, théâtre, voilà, en gros, avec toujours une certaine conscience de classe, on va dire.
2: Oui, c'est ce qu'on retrouve en effet dans les derniers numéros, enfin les numéros que moi j'ai lus. Quand tu parles justement de fanzine, revue culturelle, tu tiens quand même encore à ce terme de fanzine. Ça représente quoi pour toi le terme de fanzine?
3: Pour moi, d'abord, l'étymologie, hein, c'est fanatique magazine, donc zine de magazine de fans, quoi. Et moi, je revendique tout à fait, puisque je parle des choses qui me plaisent, qui m'intéressent, donc, et puis que j'interroge des gens. Qui pour beaucoup, dont j'admire le travail. Et puis surtout, c'est intéressant quand tu remontes à la base, c'est presque à la base d'une presse faite soi-même, puisque les premières revues estampillées fanzines, c'était des revues littéraires sur la science-fiction et le fantastique aux États-Unis dans les années 30, avec des gens qui voyaient justement que les journaux ne parlaient pas des auteurs qu'ils aimaient. Et donc, ils ont décidé d'en parler eux-mêmes, puisque donc c'est dès le départ, ça comble un manque. Après, on peut aussi relier ça à une certaine presse militante qui date là, pour le coup, de beaucoup plus vieille. Hein, tu vois, dès le 19e siècle, avec des trucs comme le Père Pénard et tout, qui se faisait hors des futurs manias de la presse, on va dire. En gros, c'est une presse qui est faite à la main, sans s'occuper trop des impératifs économiques ou de rentabilité ou de juste avec l'envie de parler généralement de choses dont qu'on retrouve pas ailleurs, quoi. C'est évident, si tous les sujets que je traitais étaient déjà traités dans d'autres magazines, je pense que je me serais contenté de rester lecteur. Enfin, j'en sais rien, mais ça comble la manque, quoi.
2: Et tu dis donc que c'est une presse de fanatiques. Tu te considères donc comme un fanatique culturel. Mais comme tu dis justement, c'est que tu traites des sujets qui n'ont pas été abordés ailleurs. Et en gros, comment est-ce que tu sélectionnes alors tes sujets, tes thématiques, tes articles? Parce qu'en effet, ça fourmille, c'est souvent assez long. Tu parles musique, tu parles littérature, tu parles cinéma. Mais quand on découvre le nouveau numéro de Chéri Bibi, et d'ailleurs je connais beaucoup de personnes qui l'attendent à chaque fois avec impatience, on sait qu'on va rentrer dans un univers particulier, l'univers de Chéri Bibi. Est-ce que tu pourrais un peu nous le décrire, justement, cette spécificité d'approche?
3: Ben c'est marrant parce que là j'étais au stand du syndicat de la presse papaye, donc au village des médias indépendants à la fête de l'UMA ce week-end. Et mes collègues avaient beaucoup plus de facilité à expliquer leurs différents journaux que moi. Disons que je m'adresse à la curiosité des lecteurs et des lectrices, puisque moi, mon canard, il est alimenté par ma curiosité à moi. Donc, c'est difficile de conseiller un numéro. Par exemple, là, j'avais les trois derniers numéros, et les gens me disaient, je dis, écoutez, feuille télé, puis voyez, moi, je connais pas vos centres d'intérêt, donc, vous allez voir, mais c'est sûr que par rapport à des magazines culturels, si on parle de la presse culturelle spécifiquement, qui mettent une tête d'affiche, un nom connu et tout en couverture, moi, je fais pas du tout ça comme ça. Donc, ça en appelle à la curiosité des gens. Donc, s'ils sont curieux, ils vont trouver leur son intérêt. S'ils sont pas curieux, ils passent leur chemin, quoi. Et puis tant pis. Non, vraiment, il y a des sujets qui m'interrogent ou des rencontres qui se font. Et donc, il y a beaucoup d'interviews où il s'agit pas forcément de parler, je sais pas moi, pour un musicien de son dernier album, pas spécifiquement, mais plutôt de son parcours. Voilà quoi, et toujours relié au contexte social de production, quoi.
2: J'allais dire au contexte social, au contexte économique, au contexte écologique, parce que en effet, dans les articles qui sont longs, mais qui fourmillent de détails et de références. Moi, entre guillemets, quand je présente Chéri Bibi sur les stands qu'on tient avec les autres voix de la presse, je le présente vraiment comme une revue culturelle, quand même très pointue, où on rentre vraiment dans les détails. Et quand je lis Chéri Bibi, j'ai toujours une feuille à côté de moi avec un stylo pour noter les références. Mais alors, c'est impressionnant parce qu'il y en a très peu que j'arrive vraiment à retrouver. Il me faudrait peut-être que je sois à côté d'un grand centre d'archives. C'est une culture quand même générale qui est assez pointue, alors qu'on se retrouve pourtant pas tout le temps, on y reviendra après, mais avec des thématiques ou des choix culturels. On va parler beaucoup de ska, de reggae par exemple, et on a l'impression qu'on connaît cet univers-là. Mais non, à chaque fois, tu nous amènes entre guillemets dans les petites ruelles, tu nous amènes dans les à côté de ces musiques-là, justement en mettant autant en avant les personnes que tu interviews que les contextes, et souvent les contextes également politiques des albums et de ces personnes.
3: Oui, mais après, quand je fais une recherche, par exemple sur un sujet que j'ai décidé de traiter, je suis d'abord intéressé par le sujet, c'est en faisant la recherche que moi-même je découvre, et puis je déroule des fils qui m'amènent à d'autres fils. Là, par exemple, dans le dernier, il y a un dossier sur les prolos dans le space opéra, donc dans la science-fiction qui se passe dans l'espace. Je l'ai appelé space opéraïsme, et ce qui est drôle, c'est qu'en fait, j'ai d'abord eu le jeu de mots en tête. Donc l'opéraïsme, donc le space opéra, hein, c'est tout ces aventures spatiales qu'il y a dans la science-fiction, qu'elles soient littéraires ou cinématographiques. Et puis l'opéraïsme, c'est un courant autonome italien des années 60, communiste conseilliste, pour résumer. Et je trouvais ça marrant de faire space opéraïsme. Et puis du coup, je me suis dit, tiens, on va voir les œuvres qui parlent des mangas, des BD, des romans, des films, des séries qui parlent de la classe ouvrière dans l'espace et comment elles en parlent, quoi, évidemment. Est-ce que ça raconte du monde aussi, puisque la science-fiction, là, pour le coup, c'est une extrapolation de ce qui nous arrive à travers l'imaginaire, quoi. Voilà, et puis il se trouve que, par exemple, dans le même numéro, il y a Katie Stewart, qui est une autrice de science-fiction martiniquaise, donc ça faisait sens. On relie un peu les choses comme ça, mais c'est avant tout des rencontres et des sujets où évidemment je vais fouiller, mais bon, en vérité, aujourd'hui, avec Internet, Internet, c'est trompeur, parce que Internet, on croit que tout est accessible, mais en fait, si on ne sait pas ce qu'on cherche, on trouve rien, quoi, finalement, ou alors le tout venant. Après, c'est justement, moi, je peux conseiller des trucs ou dire tiens, intéressez-vous à ça, et après, grâce aux joies du net, c'est assez facile de, quand même, la plupart du temps, de retrouver trace des choses, même si ou chez des bouquinistes pour les bouquins ou. Voilà, ou chez des disquaires, moi. Souvent, ça m'est arrivé de tomber sur un disque chez un disquaire et me dire, tiens, j'en ai entendu parler dans un fanzine, bah, je vais le choper parce que ça a l'air pas mal, tu vois.
2: Mais tu parles de, donc, quand tu veux creuser, toi, quand tu écris un article, je pense, justement, mais dans le dernier Chéri Bibi et dans les précédents, c'est également énormément de ce que tu appelles de causeries, de rencontres. On passe, par exemple, moi, le premier, alors là, ben voilà, je suis retombé un peu dans mon adolescence, je pensais pas que ça tournait encore, mais avec Black Flag, hein, du vrai hardcore, sans accord parental exigé, comme tu le précises. Oui. Et ces causeries, c'est, tu vas au concert, tu vas écouter les groupes, tu les as déjà écoutés, tu les connais par cœur, tu connais toute leur bibliographie, et du coup tu arrives à les rencontrer avant, après le concert, et à avoir un temps plus ou moins long, parce qu'on voit que des fois c'est pas évident d'avoir ce temps long justement de rencontre avec les artistes, mais tu prends ce temps d'aller à la rencontre des artistes et de rentrer dans la discussion, là, de préciser un peu, de rentrer dans les détails.
3: Ouais, c'est ça, bah, c'est une interview, quoi, je dirais, mais c'est, il y a toujours des rencontres, chaque rencontre se fait différemment selon, le temps et le confort dont tu disposes pour la faire. Mais moi, ce qui m'intéresse déjà, c'est de pas poser les questions que tout le monde a déjà posées, hein, donc, parce que j'ai ma propre curiosité, donc, s'il y a un artiste dont je connais beaucoup la carrière, j'ai plutôt envie qu'il me parle de ce que je connais pas. Et puis, aussi le contexte, là, par exemple, dans le dernier, il y a quatre interviews, de reggae, mais qui n'ont pas été faits au même moment, mais que j'ai voulu mettre ensemble parce qu'il y a Alpheus, qui est un anglo-jamaïcain, d'une bonne cinquantaine d'années, dont les parents sont arrivés adolescents, qui est né en Angleterre. Donc, c'est les parents qui sont arrivés en Angleterre de Jamaïque. Il y a Denis Bovell, qui est arrivé, lui, adolescent, avec ses parents de la Barbade en Angleterre, donc qui a fait. Dans le bassiste d'El Kaji, qui a fait Matumbi, enfin, qui est un des rouages du reggae en Angleterre. Il y a les Cimarrons, qui est un groupe quand même qui est un peu précurseur du reggae anglais, même carrément précurseur, qui eux sont arrivés adolescents de Jamaïque en Angleterre et qui ont monté à la fin des années 60 un groupe. Et il y a les Pioneers, qui eux étaient jamaïcains, avaient déjà du succès en Jamaïque, ont fait une tournée en Angleterre et ont décidé de s'y installer. Donc, par rapport, on va parler musique, mais on va aussi parler de l'immigration caribéenne en Angleterre, des conditions d'immigration. Donc, ils parlent du fait que les flics harcelaient les sous-systèmes, etc. Du racisme, des conditions de vie. Voilà, donc c'est assez lié, toutes ces choses-là.
2: C'est assez lié, puis surtout, c'est qu'on se retrouve justement dans des contextes très précis, des contextes politiques, économiques, raciaux, comme tu expliques également, à travers ces interviews. J'appuie un petit peu, j'insiste, parce que je trouve que vraiment, moi, c'est ce que j'apprécie énormément là, dans ces longues interviews, c'est qu'on n'est pas uniquement en train de parler du dernier album, de comment il a été mixé, de combien il a des choses comme ça. C'est que non, on va plus profond, on rentre presque dans l'intimité, l'histoire personnelle également des musiciens.
3: Oui, bah souvent je leur pose quand même des questions sur leur background familial, tu vois, qu'est-ce qu'ils faisaient leurs parents. Enfin, c'est pas systématique, hein, ça dépend encore une fois de la qualité de la rencontre. S'ils bossent à côté, parce qu'il y a aussi beaucoup de musiciens où on oublie des fois que, par exemple, les Outcasts, là il y a le groupe Punk The Outcasts de Belfast. Eux, ils ont toujours continué à bosser à côté, ils ont jamais vécu de leur musique. Je trouve ça c'est intéressant d'en parler. Et puis oui, là pour le coup il parle de ce que c'était d'être un punk à Belfast en 77. C'était quand même une autre tambouille que de l'être à Londres à la même époque, évidemment avec les troubles. Donc toujours ça et ils expliquent comment finalement à travers le punk il y a des protestants et des catholiques qui se sont rencontrés et que c'est quand même des choses qui ont participé aussi au processus de paix finalement quoi. Donc voilà, c'est alors que quand on va parler du processus de paix nord-irlandais, on va pas forcément parler du punk, alors que il a eu son importance. Et ça c'est à travers les témoignages de gens qui ont vécu cette période et c'est précieux quoi. Tu vois, parce que c'est pas des gens qu'on interviewe tous les quatre matins. Et puis aussi les interviews elles sont, moi je les coupe pas trop, tu vois, j'enlève quelques répétitions et tout, mais je les laisse un peu au fil. Ça donne un peu de la chaleur, et je pense que même si on n'apprécie pas forcément le style de musique ou qu'on n'a pas vu tel film, etc., on peut tout à fait apprécier l'interview, parce que voilà, c'est une rencontre, c'est toujours assez sympa qu'il y ait des gens qui racontent. Et puis on rigole aussi beaucoup dans l'interview, hein. Souvent il y a des blagues et tout, c'est normal. Donc c'est assez vivant quoi. Moi c'est le but, c'est que ça reste vivant. Donc si une interview elle doit faire 10 pages, et elle fait 10 pages, en comptant les illustrations évidemment, elle fait 10 pages, et je m'arrange aussi avec la mise en page pour que ce soit pas... que ça fasse pas espèce de truc imbitable, genre bottin téléphonique, quoi. Personne ne sait ce que c'est qu'un bottin téléphonique aujourd'hui, mais...

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2: Et donc dans les différentes causeries, il y en a une aussi moi qui m'a fait rentrer dans un univers que je connais un petit peu mais sans être vraiment un passionné, un fan. C'est l'interview du chanteur de Bad Manners, chanteur oui. D'ailleurs qui se retrouve sur la couverture hein, du numéro là avec une il tire une ouais, longue ouais. Langue. Ça a l'air d'être un petit peu son truc là de se tirer cette langue là. On avait presque l'impression de voir les musiciens de Kiss là, mais non Bad Manners.
3: Oui, on en parle dans l'interview d'ailleurs.
2: Et c'est un peu la même chose. On rentre autant dans l'univers musical du ska entre guillemets, on va dire, que également d'une époque avec le mouvement des skinheads et autres.
3: Oui, bah c'est toujours ça. Tu rencontres des gens qui sont contemporains puisqu'ils continuent toujours à être actifs aujourd'hui, donc ils sont pas, c'est pas des reliques du passé, ils continuent toujours à faire des choses, mais ils ont vécu des périodes, et moi je suis curieux de ces périodes, et puis bon, faut pas déconner quand même, tu vois, le système a pas trop changé depuis un siècle, donc les problématiques sont toujours actuelles, quoi. Là, tu parles des violences policières, c'est toujours actuel. Tu parles du racisme, c'est toujours actuel. Du capitalisme, c'est toujours actuel. Des luttes, de la lutte de classe, c'est toujours actuel. Donc, et puis aussi du bonheur de faire de la musique, faire des films, écrire. Enfin, voilà, quoi. C'est aussi le côté artisanal, si tu veux, ça m'intéresse beaucoup de voir comment les choses sont faites, pourquoi elles ont été faites, dans quel contexte elles sont faites, et la portée que ça a eu, quoi. Donc, et puis encore une fois, j'interviewe des gens parce que j'ai l'occasion de les rencontrer. Des fois, c'est un hasard, des fois, je leur cours après, mais la plupart du temps, ça va comme ça vient. Et puis le courant, il passe plus ou moins selon les interviews. Mais bon, en général, il passe assez bien. Après, il y a d'autres articles sur des choses que j'ai envie de traiter, parce que, encore une fois, ça m'interroge, là. Il y a quand même un gros dossier sur toute une série de romans publiés en Israël dans les années 60, qui décrivaient des sévices nazis dans les camps, dans les stalags, dans les camps de prisonniers, parce qu'ils n'osaient pas parler encore des camps de concentration. Et ça m'a interrogé comment ce genre de bouquin pouvait être publié en Israël. Donc j'ai mené une petite enquête qui m'a quand même pris pas mal de temps. Et voilà. Et donc à travers la culture, à travers un objet culturel, on tombe sur la grande histoire, sur la politique en sens général, sur. Et puis bon, bien sûr, je fais des trucs un peu pointus, etc. Mais ça reste, je pense, que ça reste assez lisible. On vient d'avoir fait bac plus 12 pour lire chez lui, quoi.
2: Alors, comme tu dis, c'est très lisible, ça reste lisible, accessible, et en même temps, justement, ça pique notre curiosité. Je disais, on sort d'une lecture, on n'a qu'une envie, c'est de rechercher soit les albums, les artistes, les films, les livres dont tu parles. Entre autres, moi, par exemple, à la lecture, je me suis dit, tiens, Lizzie Borden, causerie avec Lizzie Borden, donc une réalisatrice que tu as rencontrée également. Là, c'est pareil, on rentre aussi dans un univers assez particulier, le monde du cinéma, mais on n'est pas dans les blockbusters américains, là.
3: Ah ouais, non, pas du tout. Avec elle, non. Non, non, elle a fait deux films. Enfin, il y a un qui s'appelle Born in Flame en 83, que moi j'avais vu, que j'avais découvert en 2011, dans le cadre d'un autre dossier pour Shaomi, sur l'autodéfense féminine. Et qui est un super film, là. D'ailleurs, il a été projeté la semaine dernière à l'Étrange Festival à Paris, et il est projeté au Pink Screen Festival en fin octobre à Bruxelles, au Cinéma Nova à Bruxelles. Donc voilà, il ressort un peu, et tant mieux. Il avait été projeté au Festival du film de femmes de Créteil plusieurs fois. Et elle a fait un autre film aussi, Working Girls, sur le quotidien de prostituées new-yorkaises. Et donc la rencontrer, ça a été super, parce que moi, ça fait super longtemps que j'adorais ce film-là. Et voilà, et donc la discussion était très intéressante, et elle partait dans beaucoup plus de directions. Alors quand, évidemment, quand tu lis l'interview, elle fait comme c'est la plus longue du numéro, elle fait 15 pages, c'est sûr que je peux pas faire comme si j'avais pas vu le film. Enfin, il y a aussi des questions qui sont spécifiques et que les personnes qui ont vu le film, ça fera beaucoup plus sens que celles qui n'ont pas vu, qui est pourtant la majorité des personnes, vu que c'est pas un film très visible. Mais ça vaut le coup. Et puis après, on peut aussi rechercher les choses. Encore une fois, moi, j'ai pas inventé tous les trucs dont je parle. Donc c'est bien que ça se trouve et que ça peut se. Moi, j'essaye d'être un peu prescripteur. Je pense qu'on fait quand même. Moi, je fais ça pour partager les choses que j'ai appréciées, qui m'ont interrogé, qui m'ont surpris, qui m'ont ému, etc. Donc, le but, c'est que de passer la curiosité, un peu comme quand tu vas voir un film et puis tu sors du film, soit t'en fais rien, t'as eu un moment de plaisir parce que t'as apprécié le film, soit t'en parles à des gens, voilà. Et ou comme quand tu as des disques, soit t'es un collectionneur fou de disques, soit tu commences à les passer en soirée. Pour en faire profiter les autres ou à faire une émission de radio, tu vois. C'est ce qui est important, c'est de partager aussi les choses, de pas être juste dans la consommation stérile, quoi.
2: Donc on a parlé musique, on a parlé un petit peu cinéma avec Lizzie Borden. Moi, ça m'a juste donné envie d'aller découvrir ces deux films. J'ai vraiment très très peu de connaissances cinématographiques. Et là, de la rencontrer dans les pages de Chéri Bibi, ça m'a vraiment envie d'aller plus loin et de voir un peu ce qu'elle faisait. On n'a pas parlé BD, t'es aussi un peu fan de BD. Là, donc, du coup, il y a des pages avec Pedro Pico, y Pico Vena.
3: C'est quand l'avant-dernier Chéri Bibi, en 2025, j'avais interviewé Carlos Azagra, qui est un dessinateur catalan que j'adore. Et donc, il a toujours fait les aventures depuis les années 80. Il est très, très politique. Il fait beaucoup d'illustrations pour le monde ouvrier en Catalogne, et plus généralement dans la péninsule ibérique, comme on dit. Il est très activiste. Et depuis les années 80, dans la presse, l'équivalent de Fluide Glacial, on va dire, en plus politique espagnol en règle générale, il faisait les aventures de Pedro Pico et Pico Vena, donc un punk et un skin, qui ont des trucs très, très rigolos, très satiriques et tout. Et en fait, j'avais demandé l'autorisation de traduire, donc on a refait les typos, etc., en français, quelques planches pour accompagner son interview, et ça lui a plu. Et après, je lui ai demandé si je pouvais, dans le numéro d'après et puis probablement dans les prochains, mettre quelques aventures, parce qu'il en a fait des dizaines d'albums, donc il y a de quoi faire. C'est des histoires en une ou deux pages, en couleur, en noir et blanc. Donc voilà, j'en ai encore mis deux dans le dernier. Et puis il y a d'autres BD faits par des copains. Il y en a une que j'ai scénarisée avec mon pote Fano Loco. Voilà, il y a des chroniques de bouquins, de films, de disques, évidemment. Il y a 148 pages, donc j'ai de quoi en mettre quand même. Hein.
2: Et comme on arrive au terme de l'émission, je vais te demander, à part sur les stands des autres voix de la presse en Alsace, où est-ce qu'on peut trouver Chéri Bibi?
3: Alors maintenant, on est distribué par Serendip. On était chez Macassar, mais je pense que vous avez lu dans les infos que Macassar se portait pas très bien, qui est un distributeur. Donc on est distribué par Serendip, donc on peut le commander en librairie, pas en maison de la presse, hein, en librairie. Et puis sinon, on continue à faire du dépôt nous-mêmes dans plein de lieux, des disquaires, des magasins de tatouages, des infokiosques, des VPC militantes, tous ceux qui acceptent de le diffuser, quoi. Donc c'est assez trop. Et puis on a un site aussi, un blog chéri.net, où on peut le commander, et puis on vous l'envoie par la poste.
2: Ah bah super, voilà, c'est bon, on sait comment se le procurer. Donc si vous n'avez pas l'occasion de nous croiser, ben passez dans les libraires. Il faut soutenir et passer si possible chez les libraires indépendants pour soutenir également tout ce qui est de l'indépendance actuellement, hein, pour essayer de les soutenir. On va avoir du mal à tout de suite contrer Bolloré et son empire, mais il faut continuer à soutenir la presse indépendante, les libraires indépendants. C'est vraiment très essentiel, avec également les radios locales associatives. Bah Daniel, à très bientôt, on se croisera avant le prochain numéro, donc Chérie Bibi, le numéro 15 vient de paraître. À très bientôt, salut Daniel.
3: Merci, ciao.
2: C'était les autres de la presse avec Daniel à l'occasion de la parution du numéro 15 de Chérie Bibi. À la semaine prochaine, d'ici là. On va s'intéresser ton stylo.

0: Diana, Didier.
1: Didier, penses-tu que les vacances sont indispensables après une année de travail?
2: Ah, ça, je n'en pense le plus grand bien. Disons que dans l'époque que nous vivons et dans le stress de la vie actuelle, les vacances, c'est une nécessité.

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2: 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Le fil rouge de ce numéro, avancer au large, l'aube est devant. 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

La protection et la restauration des environnements nocturnes est une pratique encore naissante, mais appelée à se généraliser dans les prochaines années. Nous prenons de plus en plus conscience de l'impact négatif des éclairages artificiels sur la santé et la nature. Le vivant s'est construit sur le rythme jour-nuit. Aujourd'hui, 80% de la planète est touchée par la pollution lumineuse issue des éclairages, des écrans et des illuminations diverses. La pollution lumineuse dérègle nos horloges biologiques et affecte nos sommeils. Au-delà du manque d'obscurité qui nuit au sommeil, les lumières artificielles troublent également la création de la mélatonine, essentielle à un sommeil réparateur. On sait maintenant que des taux de mélatonine bas, un mauvais sommeil ou le fait d'être éveillé la nuit, favorisent le cancer, le diabète, le surpoids et les problèmes de santé mentale. De plus, plusieurs études ont montré l'impact négatif de la lumière bleue de nos écrans et lumière LED sur nos sommeils et nos vues. Suivre le rythme naturel jour-nuit et réduire les lumières artificielles est bon pour la santé, mais aussi pour la pérennité du monde. Le suréclairage est une cause majeure de la réduction dramatique des insectes et des pollinisateurs, comme les abeilles. Les insectes représentent l'alimentation de base d'un grand nombre d'animaux et les pollinisateurs sont vitaux à l'humanité. Les céréales, les légumineuses, les fruits et légumes ont tous besoin des insectes pollinisateurs pour se développer. Nous savons aussi maintenant que l'éclairage artificiel nuit à la germination, à la croissance des feuilles ou au développement des fruits et à leur résistance. Par ailleurs, un grand nombre d'animaux sont affectés par la pollution lumineuse, notamment les oiseaux migrateurs. Deux tiers d'entre eux migrent de nuit. Leur sens de l'orientation est basé sur la vision, les champs magnétiques et les étoiles. Or, l'éclairage artificiel perturbe fortement cette faculté exceptionnelle. Les scientifiques estiment que 100 millions d'oiseaux en migration sont tués chaque année, juste aux États-Unis, lors de collisions avec des bâtiments éclairés. Face à cela, quelques pistes de lumière. De lumière naturelle, bien sûr. Il y a la création de territoires sans lumière artificielle sur le modèle de la Réserve internationale de ciel étoilé du Mont Mégantic au Québec. Il y a aussi la diffusion et le soutien croissant aux idées et actions proposées par des groupes comme l'Association nationale pour la protection de l'environnement nocturne en France. Il y a également un nombre croissant de mairies qui réduisent leur éclairage. La loi en France exige depuis peu l'extinction obligatoire pour les stationnements, les parcs, les vitrines, les bureaux ou chantiers notamment. De plus en plus de voix s'élèvent pour forcer les industriels à produire des technologies vraiment pérennes, ce qui n'est pas le cas avec les LED actuellement. Finalement, un nombre croissant de personnes réduisent volontairement leur pollution lumineuse et l'utilisation d'écrans dans une démarche faite à la fois de sobriété, d'économie et de sens. Et si on éteignait la lumière pour trouver la lumière? Et si on éteignait pour que le ciel nous raconte des histoires ?

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1: Le jardin botanique des Cailles a été créé en 2003. Pour son fondateur, l'agronome William Sinéa, l'objectif est de créer une passerelle entre la science et la culture. Établi sur 8 hectares, le jardin compte 1000 à 1500 espèces de plantes médicinales, ornementales, d'arbres fruitiers et forestiers, natives et endémiques. Des manifestations culturelles et des rencontres scientifiques sont proposées, comme la semaine scientifique, le symposium sur la biodiversité et le rendez-vous de la nature. Les écoles organisent des visites pour connecter les élèves et les professeurs avec la nature. Le jardin reçoit des étudiants pour des stages et des scientifiques pour des recherches et des essais. La ville des Cailles est l'une des destinations touristiques d'Haïti pour ses plages, ses festivals de musique. Le jardin botanique apporte, quant à lui, une nouvelle vague de visiteurs, d'élèves, d'étudiants et de professionnels de l'environnement. C'est un incubateur d'idées, un centre de recherche, un créateur de liens. Soukano Gabriel, pour Microphone Francophone.
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4: S'envoler de nos naufrages. S'envoler de nos îles désertes. S'envoler en confiance. Voici S'envoler de nos îles de Boubacar Ayadi.

0: Le seul survivant d'un naufrage a été emporté par les vagues sur une petite île déserte. Seul, découragé, il prie tous les jours pour que quelqu'un vienne le sauver. Mais l'horizon n'est qu'une ligne bleue. Désespérément bleue. Pour ne pas mourir de faim, l'homme chasse. Pour se mettre à l'abri, il décide de construire une hutte à l'aide de longues feuilles de bananiers séchées. Après des semaines de travail assidu, son abri de fortune tient à peu près debout. Fier de son ouvrage, il part à la chasse. Mais à la mi-journée, un orage effroyable le surprend. Il revient en courant vers sa hutte. Trop tard. Elle a pris la foudre et le feu la consume. À genoux sur la plage, l'homme hurle sa détresse.
1: « Mon Dieu, comment peux-tu me faire ça? Pourquoi me fais-tu ça ?»
0: Puis anéanti par la fatigue et la colère, il s'endort sur le sable.

0: Très tôt, le lendemain matin, il est réveillé par un bruit sourd. Un moteur. Il bondit sur ses jambes. Un bateau approche de son île. Et au loin, on voit un cargo. Il est sauvé. Une fois sur le bateau, le capitaine lui rend visite dans sa cabine. Alors, le naufragé lui demande « Comment saviez-vous que je me trouvais ici ?» Le capitaine lui répond « Nous avons vu votre signal de fumée. »
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0: La tête est un curieux organe, curieusement organisé. Y'a qu'à voir quand on vous trépane, généralement c'est malaisé.
1: Oh non, je crois qu'on s'est couru de sale.
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Bonsoir. Vous êtes à l'écoute des Nocturnes de Chopin sur Radio DC. Nous sommes en train d'écouter un Nocturne de Gabriel Fauré. C'est le Nocturne pour piano numéro 1 en mi bémol mineur. Les Nocturnes de Chopin sont mensuelles, une émission chaque mois organisée autour d'un thème. L'idée, c'est de profiter de cet horaire un peu tardif pour s'affranchir de certaines limites imposées par la diffusion en journée, pour parfois écouter des styles un petit peu plus extrêmes. Ce soir, on va rester assez tranquille au niveau des styles musicaux. Il y aura un petit peu de métal, mais rien de foufou par rapport à ce que je peux vous faire parfois découvrir. Le thème de ce soir est celui de l'enfance.

commencer ce nocturne, on va écouter un instrumental composé par un compositeur qui s'appelle Angelo Badalamenti. Et si j'ai fourché avec le mot réalisateur, c'est parce que c'est un compositeur de musique de film, entre autres. Mais je vous propose qu'on écoute ce morceau de musique et puis on en parle un petit peu après.

Angelo Badalamenti avec l'une de ses compositions tirée du film, de l'excellent film La Cité des Enfants Perdus, réalisé par Marc Caro et Jean-Pierre Jeunet. Alors c'est un film que voilà, je ne peux que vous conseiller, c'est un film que j'aime beaucoup, que j'ai regardé de nombreuses fois, et l'une des forces de ce film, c'est notamment sa musique. Comme vous avez pu l'écouter, ce morceau qui a une tonalité très particulière, qui crée quelque chose de mélancolique tout en étant étrangement dérangeant. Dans le film, c'est une musique qui est synonyme d'exécution, c'est d'ailleurs le titre de cet instrumental, qui est utilisé dans des scènes très fortes du film. Angelo Badalamenti, c'est un, donc, comme je le disais, un compositeur de musique de film qui est notamment très connu pour avoir travaillé sur la plupart des films de David Lynch, en particulier sur sa série Twin Peaks, avec sa musique, il a pu gagner plusieurs prix, donc, pour cette bande originale. Donc, comme je le disais, il a composé pour d'autres artistes tels que Nina Simone, Marianne Faithfull. Cette dernière a d'ailleurs participé, donc, pour le générique de fin de La Cité des Enfants Perdus. On l'écoutera en fin d'émission. Voilà donc qui ouvre ce nocturne de Chopin sur le thème de l'enfance. On va à présent écouter un morceau d'une chanteuse que j'affectionne particulièrement, qui s'appelle Clélia Vega. Le morceau s'intitule Children in the Trees. Il est tiré de son album Silent Revolution, sorti en 2010.

Children in the Trees, Clélia Vega. On va continuer avec un morceau que vous connaissez très très probablement, puisqu'il a apparemment été désigné comme chanson préférée des Français et des Françaises lors d'un sondage en 2015, devant « Ne me quitte pas » de Jacques Brel. Il s'agit du morceau de Renaud Séchant, « Mistral gagnant ». Donc que vous connaissez probablement, il est sorti sur l'album du même nom en 86. Ça fait un bail. Et en termes d'anecdotes, en fait, il y a peu de gens qui savent pourquoi ce morceau s'appelle Mistral gagnant. Peut-être que vous le savez, mais dans le doute, je vais quand même vous le raconter. Ça fera une petite anecdote. En fait, les Mistral gagnants, c'était des bonbons qu'on pouvait acheter dans les années 60, 70. Donc c'était un petit sachet avec une paille pour aspirer une poudre acidulée. Et qui avait la particularité, donc ce bonbon, d'avoir parfois le mot gagnant inscrit à l'intérieur. Et quand on avait donc cet emballage avec le mot gagnant, on pouvait en obtenir un autre gratuitement. Donc comme ça, on pouvait en manger 5, 6 d'affilée si on avait un petit peu de chance, pour seulement 10 centimes. Donc 10 centimes de francs à l'époque, c'était vraiment peu. Maintenant, les bonbons, ça coûte beaucoup plus cher. Allez, on écoute Mistral gagnant de Renaud Séchant.

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Renaud avec Mistral gagnant qui nous parle de son enfance, enfin qui parle à sa fille de son enfance. C'est un thème qui lui est assez cher, qui revient dans pas mal de ses morceaux de parler d'enfance. Je me rappelle dans un autre morceau qui s'appelle Les Dimanches à la con, je crois, ou juste Les Dimanches, sur son album Marchand de cailloux, qui est sympa, où il parle également de son enfance. Et je crois qu'il y en a un autre qui s'appelle le sirop de la rue, un truc comme ça. On va continuer avec un morceau d'un beatmaker français qui s'appelle Lilia Narrative, dont je vous ai déjà fait écouter la musique il n'y a pas très longtemps, mais elle en remet une petite couche. Et il a sorti un superbe album en 2007, son premier album intitulé Nouvelle Chair, que j'écoute en boucle depuis que je l'ai découvert. Et il a fait donc un morceau sur cet album qui s'intitule Station des Enfants Cages.

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Liliana Narrative avec Station des Enfants Cage sur l'album Nouvelle Chair. On va continuer avec... ça va être le morceau le plus brutal, entre guillemets, de la soirée, que en général, je garde plutôt ces morceaux pour la deuxième partie d'émission, voire carrément à la fin. Là, je me suis permis de le mettre avant, parce qu'en fait, c'est un gros classique du métal français. Il s'appelle Gojira. On les présente plus trop depuis qu'ils ont fait l'ouverture des JO de Paris en 2024. Et en fait, c'est un groupe de métal qui plaît énormément, même à beaucoup de personnes qui n'écoutent pas de métal, en fait. Et, en plus, le morceau que j'ai choisi, qui s'appelle L'Enfant Sauvage, est un de leurs plus abordables, je trouve. Il est donc tiré de l'album du même nom, sorti en 2012. Et L'Enfant Sauvage, apparemment, c'est une expression qui désignerait un enfant qui aurait grandi en marge de la société humaine, parfois élevé par des animaux, ce qui est un cas assez rare, puisque seulement une cinquantaine de cas ont été répertoriés depuis le XIVe siècle, et seulement 5 ou 6 ont été discutés par des témoins et des scientifiques. L'Enfant Sauvage, c'est également le titre d'un film de François Truffaut, et c'est ce film qui est l'inspiration principale de Gojira pour ce morceau. On écoute L'Enfant Sauvage.

L'enfant sauvage de Gojira. Voilà, un morceau culte. Ah, je pense que c'est un de leurs meilleurs morceaux, je trouve. Il y a vraiment ce riff très mélodique et en même temps avec pas mal d'énergie pendant les couplets. Et puis, il y a un break assez incroyable sur la fin. Voilà, vous avez pu l'écouter de toute manière. Et du coup, puisqu'on parle d'enfance en dehors des sociétés établies, on va écouter un autre gros classique anglais cette fois, qui remet en cause le système éducatif de la Grande-Bretagne. À l'époque, en tout cas, ça, je crois que c'est sorti un peu à l'époque de Margaret Thatcher. Il s'agit d'Another Brick in the Wall, donc part 2, la deuxième partie du morceau. Mais comme je trouve que la partie qui est juste avant sur l'album, donc c'est l'album The Wall, hein, qui est la bande originale du film du même nom. Donc cette partie qui précède Another Brick in the Wall est vraiment très très sympa. Du coup, j'ai fait un petit peu de montage pour qu'on puisse écouter les deux d'une seule traite. Donc on écoute Pink Floyd, The Happiest Days of Our Lives, suivi de Another Brick in the Wall, part 2.

Floyd, Another Brick in the Wall, précédé de The Happiest Days of Our Lives. En fait, sur l'album, les morceaux suivent, je sais pas s'ils suivent tous, peut-être pas, mais en tout cas, il y a vraiment une impression d'unité. Ça raconte une histoire, quoi. On va continuer avec un morceau du groupe anglais Iron Maiden. C'est un morceau qui s'appelle Childhood's End, la fin de l'enfance. Il est tiré de leur album Fear of the Dark, sorti en 92. On connaît beaucoup d'ailleurs le morceau Fear of the Dark, hein, qui, je pense, que ça doit être leur morceau le plus connu. Celui-ci, je l'ai découvert de manière assez rigolote. J'avais un copain qui m'avait enregistré une cassette, hein. À l'époque, on faisait encore ça sur des cassettes. Il m'avait fait une petite compilation Iron Maiden sur une cassette, et il avait fait ça un peu comme un cochon. Et du coup, à la fin de la face A, le morceau qu'on va écouter maintenant, en fait, était coupé. Du coup, j'avais que à peu près la première minute, et ça coupait en plein milieu du refrain que moi je trouve excellent. Et c'était extrêmement frustrant. Et puis à l'époque, on n'avait pas accès à la musique comme maintenant, donc j'ai mis très longtemps avant de pouvoir écouter le morceau en entier. Voilà. Au niveau des paroles, le titre, c'est la fin de l'enfance, hein, Childhood's End. C'est dans un univers un peu fictif, hein, un peu imaginé, mais qui est pas déconnant avec les nôtres. Ça parle des gouvernements qui s'intéressent pas aux conséquences de leur guerre, de leur politique sur les enfants du monde, et qui les forcent à sortir de leur innocence de manière prématurée de par ces pratiques. On écoute Iron Maiden, Childhood's End.

Iron Maiden avec Childhoods End, comme ils viennent de le dire. Le morceau qu'on va écouter à présent a exactement le même titre, c'est original, Childhood's End, mais cette fois il est chanté par le groupe Kiss. C'est un morceau donc qui est tiré de leur album Carnival Sessions, qui est sorti en 97, donc c'est assez tard dans la discographie du groupe. C'est alors vous connaissez peut-être un peu Kiss, ils sont connus notamment pour leur déguisement, leur maquillage. Et là, en fait, ça doit être le deuxième ou le troisième album qui est sorti après le moment où ils ont décidé de se démasquer, de ne plus porter de maquillage et tout ça. Bon, c'est un détail, hein, mais ça avait quand même fait pas mal de bruit à l'époque. C'est un album qui est un petit peu controversé parce qu'en général, c'est soit celui que les gens préfèrent, soit celui qu'ils détestent le plus, parce qu'ils ont quand même pas mal changé de style avec cet album. Ils ont un peu mis de côté leur hard rock, un peu glam, un petit peu kitsch.

Childhood's End de Kiss. On va continuer avec un morceau d'un groupe suisse-américain qui s'appelle Zeal and Ardor, qui a pas mal de particularités, notamment celle de mélanger le négro spirituel avec le métal, ce qui donne un mélange super intéressant. C'est un groupe qui s'intéresse beaucoup à l'esclavage. Ils ont imaginé tout un univers qui revient pas mal dans leurs albums, dans lequel, dans cet univers imaginé, les esclaves noirs américains se seraient tournés vers Satan plutôt que Jésus. Ça donne des histoires assez originales qu'on peut retrouver dans leurs textes et puis dans leurs clips. Ce morceau s'intitule Children's Summon. Je pense qu'on pourrait traduire ça par l'invocation des enfants. Ça

J'imagine des enfants autour d'un cercle en train d'invoquer des démons. Dans le morceau, il n'y a pas vraiment de texte. En fait, on retrouve juste 8 noms. C'est des noms de démons, justement, tirés d'un ouvrage ésotérique anonyme intitulé, attention, il s'appelle l'Emegeton Clavicula Salomonis, parfois surnommé la petite clé de Salomon. Et apparemment, c'est un ouvrage ésotérique assez connu qui compile les noms de 72 démons et la manière de les invoquer. Enfin, ça, c'est juste la première partie du bouquin. Il y a 4 autres parties qui s'intéressent également aux esprits et aux anges. Bon, voilà. Moi, je prends pas trop au sérieux ce genre de choses. Voilà. Mais il a d'Ardor non plus, j'imagine. Mais par contre, pour enrichir cet univers qu'ils ont imaginé et parler de l'esclavage d'une manière un peu originale, voilà, ils se sont penchés sur les noms de ces démons. On écoute donc Children's Summon de Zeal and Ardor.

Zeal and Ardor avec le morceau Children's Summon. On va terminer ce nocturne de Chopin sur le thème de l'enfance avec un morceau qu'on a déjà un petit peu écouté en début d'émission, puisqu'en fait c'est une deuxième version, en fait c'est le générique de fin du film de la Cité des Enfants Perdus qui reprend le thème qu'on a pu écouter tout à l'heure. C'est du coup une version avec du chant, c'est Marianne Faithfull donc qui en a demandé de chanter sur ce morceau. Alors je sais pas trop comment ça s'est passé à l'époque, donc le film date de 95 ou 96 je crois, et au moment de la réalisation du film Marianne Faithfull était en enregistrement avec Angelo Badalamenti justement, qui lui avait composé un album entier qui s'appelle A Secret Life, et c'est lors de ces sessions d'enregistrement il me semble que ce morceau qui s'intitule Who Will Take My Dreams Away, qui fait partie donc de la BO de la Cité des Enfants Perdus, a été enregistré. Alors je sais pas trop si c'était une demande de Marc Caro et de Jean-Pierre Jeunet que ce soit spécifiquement Marianne Faithfull qui chante dedans, ou si ça s'est goupillé comme ça parce que Angelo Badalamenti était en train de travailler avec elle à ce moment-là. Bon, je sais pas trop. Autant de questions sans réponse, et puis qui le resteront probablement. Du coup, on se quitte sur ce morceau d'Angelo Badalamenti avec Marianne Faithfull. Je vous remercie pour votre écoute. 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Quoi qu'il en soit, on se retrouve le mois prochain, le premier mardi du mois, à 22h et en direct. Merci pour votre écoute. À bientôt.

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